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1: Bonjour à tous. À la une de l'actualité, un plan à 450 millions d'euros face à la hausse des carburants. Le gouvernement a annoncé de nouvelles aides destinées aux grands rouleurs. Le dispositif concerne cette fois plus de 5 millions de conducteurs. Les détails avec Maud Bréjon, ministre déléguée à l'énergie.
2: Nous allons donc renouveler l'aide aux grands rouleurs pour les mois d'octobre et de novembre et élargir le nombre de Français pouvant en bénéficier. Concrètement, pour ces bénéficiaires, cette aide représentera l'équivalent de 40 centimes par litre de carburant pour 3 mois en moyenne, soit une indemnité totale versée de 100 euros. C'est un effort important, mais c'est un effort qui reste ciblé, encore une fois, vers ceux qui sont les plus touchés par ces hausses des prix à la pompe. Pour ceux qui sont déjà inscrits dans le dispositif, le versement sera automatique.
1: Et la prime carburant que peuvent verser les employeurs passera de 600 à 1000 euros et des aides sont également prévues pour les pêcheurs et les infirmiers libéraux qui parcourent plus de 100 km par jour. À la tribune de l'ONU, Emmanuel Macron a appelé hier soir à ne rien céder face à l'esprit de défaite et l'abus de pouvoir. Le président français a défendu la création de 2 États, israéliens et palestiniens, estimant qu'il était impossible de rester sans agir face à la situation à Gaza et en Cisjordanie. Israël a réagi en dénonçant une absurdité grotesque dans les propos du chef de l'État français. Un intervenant en anglais en garde à vue à Paris soupçonné de viol et d'agression sexuelle sur des enfants de maternelle. Une 20aine de plaintes le viseraient. L'enquête a été ouverte début juillet après la plainte des parents d'une fillette de 3 ans et demi. L'homme intervenait dans une école privée du nord de Paris. Le nombre d'interruptions volontaires de grossesse a augmenté de près de 3% en France l'an dernier. 250 416 IVG ont été enregistrées selon la DRES, service statistique du ministère de la Santé. 4 sur 5 sont réalisées par voie médicamenteuse et 1 sur 4 par des sages-femmes. Des associations féministes appellent à manifester lundi prochain pour défendre le droit à l'avortement en France. On passe au sport en football. Kylian Mbappé n'a pas participé à l'entraînement des Bleus hier à Clairefontaine. Le capitaine de l'équipe de France souffre d'un syndrome grippal. Il est resté au château pendant que les 22 autres joueurs prenaient part à la séance. Il s'agissait du deuxième entraînement dirigé par Zinedine Zidane avec les Bleus. Voilà pour l'essentiel de l'actualité. Passez une très belle journée.

0: 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Alors, qui est le favori du jour? Quel outsider pourrait venir jouer des troubles fêtes et qui pourrait bien vous permettre de toucher le jackpot aujourd'hui? On laisse ça à quelqu'un qui connaît son sujet. Tom Kazak, ses impressions, ses favoris, ses coups de cœur, c'est tout de suite dans la chronique hippique de Tom Kazak sur Radio 4.
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2: Bonjour, bonjour à tous. Direction l'hippodrome d'Argentan et la 10e étape du Grand National du Trot à l'occasion du Quintet Plus de ce mercredi 23 septembre 2026. Il réunira 18 concurrents âgés de 5 à 10 ans répartis sur 3 échelons. Départ prévu 13h55. En tête de notre sélection, le 8, JP de Crépin, idéalement placé au premier échelon. Avec un bon parcours, il peut mettre tout le monde d'accord. Suivi du 13, Just le Loison, sage, il est incontournable en pareille société. Le 12, Jeannette Priori, vient de prouver sa forme et adepte des cordes à droite, sa place est sur le podium. Le 15, Yalto d'Hertal, doté d'une redoutable pointe de vitesse finale. Et enfin le 10, Joli Vert du Gers, peut à belle cote prendre une place dans la bonne combinaison. Il complétera notre sélection. Une sélection que vous pouvez retrouver sur ma chaîne YouTube Tom Kazak, les pronostics hippiques avec mes dernières minutes. Donc notre choix aujourd'hui, premier le 8, JP de Crépin. Second le 13, Just de Loison. Troisième le 12, Jeannette Priori. Quatrième le 15, Yalto d'Hertal. Cinquième le 10, Joli Vert du Gers. Le second choix le 4, le 3 et le 5. Et à vous la fortune!

0: Bonne matinée à l'écoute de Radio 4. Amour, travail, argent, humeur. Est-ce que les planètes sont avec vous ou est-ce qu'elles ont décidé de vous compliquer un petit peu la journée? C'est le moment de découvrir votre horoscope avec Camille. Alors que vous soyez bélier, taureau, gémeaux ou poisson, ouvrez grand les oreilles parce que ça pourrait bien vous concerner. Voici l'horoscope de Camille, ça se passe maintenant dans la matinale de Radio 4. Bonjour Camille.
1: Bonjour à tous, chers béliers. Vous pourriez avoir envie de changer votre façon de travailler ou d'organiser votre journée. Amis taureaux, aujourd'hui, ralentir sera une manière de reprendre de l'élan. Les gémeaux, votre sens de l'humour fera merveille. Vous aurez le talent de créer du lien sans avoir besoin de longues explications. Cancer, vous pourriez ressentir le besoin de protéger un projet ou une idée encore fragile. Les lions, une personne pourrait vous surprendre en vous proposant une collaboration ou une activité à laquelle vous n'aviez pas pensé. Les vierges, une situation un petit peu tendue pourrait se détendre grâce à une remarque bien placée aujourd'hui. Les balances, vous serez attirés par les lieux où l'on échange des idées et des émotions. Scorpion, vous pourriez retrouver une motivation que vous pensiez perdue aujourd'hui. Les sagittaires, une envie d'alimentation différente ou d'habitude du quotidien différente pourrait vous trotter dans la tête. Les capricornes, vous pourriez être amenés à faire un choix entre ce qui est rentable et ce qui est durable aujourd'hui. Les verseaux, la remise au sport pourrait être votre préoccupation première. Et puis enfin, les poissons, le travail pourrait vous procurer plus de stress que vous ne l'aviez imaginé. Je vous souhaite à tous une très belle journée, prenez soin de vous.

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1: Bonjour à tous, l'essentiel de l'actualité. De nouvelles aides pour faire face à la hausse des prix à la pompe. Le gouvernement a étendu le dispositif destiné aux grands rouleurs à 5,5 millions de personnes et prévoit 100 euros sur 3 mois. Les aides au gasoil non routier pour le BTP et l'agriculture sont maintenues, tout comme le soutien aux pêcheurs prolongé pendant 4 mois. Un intervenant en anglais est en garde à vue à Paris, soupçonné de viol et d'agression sexuelle sur des enfants de maternelle. Une vingtaine de plaintes le viseraient. L'enquête a été ouverte début juillet après la plainte des parents d'une fillette de 3 ans et demi. L'homme intervenait dans une école privée du nord de Paris. Plusieurs enquêtes ont été ouvertes en France après des plaintes de femmes filmées dans la rue sans leur consentement avec des lunettes connectées. Le parquet de Paris évoque une tendance en hausse sur les réseaux sociaux. Certaines vidéos diffusées notamment sur TikTok donnent lieu à des insultes, des menaces et parfois à des faits qualifiés d'agression sexuelle. Et puis ça y est, l'été est officiellement terminé. Nous sommes en automne depuis 2h05 ce matin. Et pourtant, il va faire encore chaud aujourd'hui. Les températures dépasseront localement les normales de 8 à 10 degrés. On attend donc de 32 à 34 degrés dans le quart sud-ouest.

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2: Bonjour à tous, à la une de l'actualité, un plan à 450 millions d'euros face à la hausse des carburants. Le gouvernement a annoncé de nouvelles aides destinées aux grands rouleurs. Le dispositif concerne cette fois plus de 5 millions de conducteurs. Les détails avec Maud Bréjon, ministre déléguée à l'énergie.
3: Nous allons donc renouveler l'aide aux grands rouleurs pour les mois d'octobre et de novembre et élargir le nombre de Français pouvant en bénéficier. Concrètement, pour ces bénéficiaires, cette aide représentera l'équivalent de 40 centimes par litre de carburant pour 3 mois en moyenne, soit une indemnité totale versée de 100 euros. C'est un effort important, mais c'est un effort qui reste ciblé, encore une fois, vers ceux qui sont les plus touchés par ces hausses des prix à la pompe. Pour ceux qui sont déjà inscrits dans le dispositif, le versement sera automatique.
2: Et la prime carburant que peuvent verser les employeurs passera de 600 à 1000 euros et des aides sont également prévues pour les pêcheurs et les infirmiers libéraux qui parcourent plus de 100 km par jour. À la tribune de l'ONU, Emmanuel Macron a appelé hier soir à ne rien céder face à l'esprit de défaite et l'abus de pouvoir. Le président français a défendu la création de deux États, israélien et palestinien, estimant qu'il était impossible de rester sans agir face à la situation à Gaza et en Cisjordanie. Israël a réagi en dénonçant une absurdité grotesque dans les propos du chef de l'État français. Un intervenant en anglais en garde à vue à Paris, soupçonné de viol et d'agression sexuelle sur des enfants de maternelle. Une vingtaine de plaintes le viseraient. L'enquête a été ouverte début juillet après la plainte des parents d'une fillette de 3 ans et demi. L'homme intervenait dans une école privée du nord de Paris. Le nombre d'interruptions volontaires de grossesse a augmenté de près de 3% en France l'an dernier. 250 416 IVG ont été enregistrées selon la DRES, service statistique du ministère de la Santé. 4 sur 5 sont réalisées par voie médicamenteuse et 1 sur 4 par des sages-femmes. Des associations féministes appellent à manifester lundi prochain pour défendre le droit à l'avortement en France. On passe au sport en football. Kylian Mbappé n'a pas participé à l'entraînement des Bleus hier à Clairefontaine. Le capitaine de l'équipe de France souffre d'un syndrome grippal. Il est resté au château pendant que les 22 autres joueurs prenaient part à la séance. Il s'agissait du deuxième entraînement dirigé par Zinedine Zidane avec les Bleus. Voilà pour l'essentiel de l'actualité. Passez une très belle journée.
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5: Bonjour à toutes et à tous, très bon mercredi sur Radio 4, il est 7h02, vous êtes peut-être déjà sur la route au travail en train de préparer les enfants ou encore tranquillement au petit déjeuner. Dans tous les cas, vous êtes au bon endroit pour commencer cette journée avec de la musique, de la bonne humeur et toutes les infos qu'il faut pour bien démarrer. Aujourd'hui, nous sommes le 23 septembre, l'automne arrive officiellement, on fête les constants, on parlera de la journée internationale des langues des signes, de cinéma, de sorties, de musique et bien sûr rendez-vous avec vos petites annonces à 7h10, l'horoscope de Camille à 7h20 et l'info locale à 7h30. Radio 4 vous accompagne jusqu'à 10h. 107.3, c'est à Villeneuve, 91.9 à Fumel, 90.8 à Marmande. Vous êtes du côté de la Dordogne, à Montpazier, Beaumont du Périgord et Montbazillac. Vous pouvez nous écouter sur le 98.3 et partout ailleurs. Écoutez-nous sur radio4.fr et avec l'application Radio Player. Allez, on réveille doucement la maison et on démarre ce mercredi en musique avec Louane.
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1: La tête encore dans les étoiles ce matin avec Louane à l'instant. Dans quelques minutes, on ouvre le carnet des bonnes affaires. Vous cherchez, vous vendez, vous donnez, vous proposez logement, emploi, animaux, véhicules, matériel. Écoutez bien, votre annonce pourrait peut-être vous permettre de trouver ce que vous cherchez aujourd'hui. Les petites annonces, c'est dans quelques minutes.
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1: Vous cherchez quelque chose, vous avez quelque chose à vendre, ou peut-être les deux, qui sait, c'est l'heure des petites annonces sur Radio 4. Objets, matériel agricole, services, recherches et bonnes affaires, tout le monde peut y trouver son bonheur. Alors à vos stylos et que les bonnes affaires commencent. Parmi les annonces du jour, un stock d'ustensiles et d'articles Tupperware est à vendre, ainsi que des citrouilles et des melons à confiture. Dans la rubrique divers sont également à vendre un pressoir à vendange, une cuisinière à bois et du bois de chauffage de châtaignier. À vendre aussi un congélateur coffre Liebherr de 360 litres et une pendule comtoise. Et puis une auditrice de Villeneuve-sur-Lot recherche d'autres dames pour partager des loisirs. Une annonce qui peut permettre de faire de nouvelles rencontres et de trouver des personnes avec les mêmes envies. Du côté de l'agriculture, du foin en botte ronde est à vendre. Pour les amateurs de deux roues, une moto Harley Davidson 1580 de l'année 2008 avec 21 400 km est proposée à la vente. Quelques annonces concernant maintenant les animaux. À vendre un coq Sussex, un coq accompagné de 3 poules et des agneaux de 6 mois. Et puis une petite chatte a disparu à Villeneuve-sur-Lot, rue Tout-y-Croix. Il s'agit d'une petite chatte Isabelle Angora. Elle est pucée et stérilisée. Autre recherche, cette fois pour un logement. Une personne cherche une maison à louer, meublée ou non, avec 2 chambres et un jardin dans le secteur de Montpazier ou d'Issijac. Le budget maximum pour le loyer est de 700 euros. Et pour terminer, une dame cherche à faire des remplacements dans des familles d'accueil pour personnes âgées. C'est tout pour les petites annonces. On espère qu'elles vous auront permis de trouver votre bonheur. Si vous aussi, vous avez quelque chose à proposer ou si vous voulez un contact, n'hésitez pas à appeler Radio 4 le matin au 05 53 36 60 50. Passez une excellente journée et à très bientôt sur Radio 4 pour de nouvelles bonnes affaires.

0: Sexy, c'était Rod Stewart sur Radio 4. Bonne matinée, bon réveil et bon mercredi avec nous. 23 septembre aujourd'hui et cette fois-ci, ça y est, l'été laisse officiellement sa place à l'automne. En fait, les constants et aussi tous les prénoms dérivés de constants. Le dicton du jour nous dit « Orage de septembre, neige en décembre ». Alors espérons simplement que le ciel restera tranquille ce mercredi. À suivre dans quelques minutes, l'horoscope de Camille.
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2: Mais quelle est donc cette drôle de petite machine bleue qui parcourt depuis quelques jours les rues de Villeneuve-sur-Lot et fait se retourner les passants sur son passage? Son nom, c'est Gluton. Sa mission, traquer les mégots, les canettes, les déjections et autres petits déchets. Et depuis qu'il a fait son apparition dans le centre-ville, impossible de passer inaperçu. Mais quel est donc ce drôle d'engin? Les explications avec Brice Vauclair, adjoint au maire en charge du cadre de vie.
3: Ce Gluton est un aspirateur de voirie qui est électrique, donc qui ne fait pas de bruit, qui permet donc aux agents de la propreté de pouvoir nettoyer tout ce qui va être venelle, petite rue, voirie, trottoir, pouvoir aspirer donc tout ce qui va être papier, excréments d'animaux, on peut avoir mégots de cigarettes, tout ce qui peut traîner en fait va être donc collecté dans cet aspirateur. Cet aspirateur est également muni donc d'un mini karcher, donc ce qui permet de pouvoir vraiment laisser place nette dès que les agents de la propreté sont passés.
2: Dès 6h du matin, avant que la ville ne s'éveille, Sébastien et Dylan se relaient à la manœuvre de cet aspirateur à roulettes autotracté d'une capacité de 240 litres. Rapide et maniable, il permet de gagner en temps et en efficacité sans gaspiller d'énergie et reçoit un bon accueil du public.
4: Oh, les gens sont contents, c'est hyper silencieux, même ils nous disent « Oh, on aimerait bien voir ça à la maison !» C'est un nouveau outil de confort, c'est simple à manier, c'est très léger, c'est efficace, rapide. Enfin, je trouve que c'est top comme outil de travail fourni.
5: Ça nous permet de passer dans des endroits où on ne passe pas avec les pinces, les balais. En fait, dès qu'on est passé avec le Gluton, ça se voit qu'on passe, les gens ils sont contents et tout. Ils nous disent « Félicitations, merci pour votre travail !»
4: Je suis fier de conduire cet engin, je suis fier. Je suis fier parce que derrière moi, c'est propre.
2: Polyvalent, le Gluton est complémentaire de l'action du service propreté qui compte 24 personnes dédiées, entre équipes manuelles à pied et conducteurs de balayeuses ou de laveuses, autant d'agents qui font tout pour que la ville se réveille propre chaque jour et surtout qu'elle le reste.
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0: Des yeux noirs, Indochine sur Radio 4. Bonne matinée, bon réveil. C'est le moment de regarder du côté des étoiles. Amour, travail, humeur, petit bonheur et peut-être quelques surprises. Camille est là pour vous donner les tendances de votre journée. Alors que vous réservent les astres de ce mercredi? Voici l'horoscope de Camille. Bonjour.
1: Bonjour à tous, chers béliers. Vous pourriez avoir envie de changer votre façon de travailler ou d'organiser votre journée. Amis taureaux, aujourd'hui, ralentir sera une manière de reprendre de l'élan. Les Gémeaux, votre sens de l'humour fera merveille. Vous aurez le talent de créer du lien sans avoir besoin de longues explications. Cancer, vous pourriez ressentir le besoin de protéger un projet ou une idée encore fragile. Les Lions, une personne pourrait vous surprendre en vous proposant une collaboration ou une activité à laquelle vous n'aviez pas pensé. Les Vierges, une situation un petit peu tendue pourrait se détendre grâce à une remarque bien placée aujourd'hui. Les Balances, vous serez attirés par les lieux où l'on échange des idées et des émotions. Scorpion, vous pourriez retrouver une motivation que vous pensiez perdue aujourd'hui. Les Sagittaires, une envie d'alimentation différente ou d'habitude du quotidien différente pourrait vous trotter dans la tête. Les Capricornes, vous pourriez être amenés à faire un choix entre ce qui est rentable et ce qui est durable aujourd'hui. Les Verseaux, la remise au sport pourrait être votre préoccupation première. Et puis enfin, les Poissons, le travail pourrait vous procurer plus de stress que vous ne l'aviez imaginé. Je vous souhaite à tous une très belle journée. Prenez soin de vous.

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1: Bon réveil, il est 7h30. Tout de suite, l'essentiel de l'actualité.
2: Bonjour à tous, l'essentiel de l'actualité. De nouvelles aides pour faire face à la hausse des prix à la pompe. Le gouvernement a étendu le dispositif destiné aux grands rouleurs à 5,5 millions de personnes et prévoit 100 euros sur 3 mois. Les aides au gasoil non routier pour le BTP et l'agriculture sont maintenues, tout comme le soutien aux pêcheurs prolongé pendant 4 mois. Un intervenant en anglais est en garde à vue à Paris, soupçonné de viol et d'agression sexuelle sur des enfants de maternelle. Une vingtaine de plaintes le viseraient. L'enquête a été ouverte début juillet après la plainte des parents d'une fillette de 3 ans et demi. L'homme intervenait dans une école privée du nord de Paris. Plusieurs enquêtes ont été ouvertes en France après des plaintes de femmes filmées dans la rue sans leur consentement avec des lunettes connectées. Le parquet de Paris évoque une tendance en hausse sur les réseaux sociaux. Certaines vidéos diffusées notamment sur TikTok donnent lieu à des insultes, des menaces et parfois à des faits qualifiés d'agressions sexuelles. Et puis ça y est, l'été est officiellement terminé. Nous sommes en automne depuis 2h05 ce matin. Et pourtant, il va faire encore chaud aujourd'hui. Les températures dépasseront localement les normales de 8 à 10 degrés. On attend donc de 32 à 34 degrés dans le quart sud-ouest.
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0: Bonne matinée, bienvenue sur Radio 4, l'essentiel de l'actualité locale ce matin dans votre journal présenté par Pierre-Anthony Épinette. Bonjour Pierre-Anthony.
1: Bonjour Christophe et bonjour à tous. Dans l'actualité de ce mercredi, d'abord cet accident entre une voiture et un TER qui s'est produit hier soir sur les coups de 22h à un passage à niveau de Foguerolles dans le Marmandais. Alors le train transportait 21 passagers et deux membres d'équipage. Cet accident n'a fait aucun blessé. En fait, le véhicule a été retrouvé sans victime à proximité. La circulation ferroviaire a été interrompue, provoquant des retards sur plusieurs trains de voyageurs et de marchandises. On en saura sûrement un petit peu plus dans la journée. Un surveillant pénitentiaire et un détenu du centre de détention d'Aïs à Villeneuve ont été placés en garde à vue dans une enquête pour soupçon de corruption. Les investigations portent sur l'introduction depuis plus d'un an d'alcool, de stupéfiants, de téléphones et d'autres objets interdits dans l'établissement. Le surveillant, âgé d'une trentaine d'années, conteste les faits. Lors d'une perquisition à son domicile, les policiers auraient saisi des stupéfiants, plusieurs téléphones et une importante somme d'argent liquide. Le détenu est, lui, poursuivi pour corruption active. Dans le procès de Zouheir Aït El Arabi, 40 ans, il continue de nier les accusations de viol, violence, menace de mort et séquestration portées par trois femmes devant la cour criminelle de Lot-et-Garonne. Les plaignantes décrivent toutes des scènes similaires dans son appartement de Villeneuve-sur-Lot. Après des rencontres parfois faites via la plateforme Bigolive, où l'accusée diffusait son quotidien en direct, elles évoquent toutes des coups, des humiliations, des menaces et des rapports sexuels forcés. La défense pointe de son côté des contradictions dans certains récits. Déjà condamné à 29 reprises, Zouheir Aït El Arabi encourt la réclusion criminelle à perpétuité et il continue donc de nier les faits. Un vol à main armée a visé hier matin le magasin Easy Cash de Marmande. Deux individus munis d'armes de poing ont menacé les employés avant de repartir avec plusieurs milliers d'euros de bijoux. 6 patrouilles ont rapidement été mobilisées sans parvenir à interpeller les suspects. Des techniciens ont relevé des traces ADN et des empreintes dans l'espoir de les identifier. Le magasin est resté fermé dans l'après-midi. Le club de foot d'Astafor réagit après les violences de dimanche contre plusieurs joueurs de la Montjoie. Dans un communiqué, les dirigeants dénoncent l'intrusion d'individus non licenciés venus créer le chaos après un match jusque-là sans incident. 3 joueurs d'Astafor impliqués dans la bagarre ont été définitivement exclus. Le club annonce aussi des poursuites judiciaires. L'enquête de gendarmerie se poursuit pour identifier l'ensemble des auteurs de violences. 3 incendies ont mobilisé les pompiers, c'était hier dans notre département. D'abord à Fumel, un feu de chambre au deuxième étage d'une habitation a été rapidement maîtrisé. 4 personnes devront être relogées. Ce feu, c'était en début d'après-midi. Puis, à Leyrac, il y a eu un feu de broussailles qui a gagné d'anciens pneus près de la piste de karting, brûlant 2 hectares de végétation, avec un feu de véhicule aussi du côté de Boé. Et enfin, à Marmande, cette nuit, un hangar agricole de 600 mètres carrés a été touché. 200 mètres ont été brûlés avec 2 tracteurs, un chariot élévateur et une cuve de gasoil. Mais l'incendie est donc maîtrisé. La hausse des prix du carburant pèse directement sur nous tous en milieu rural, je ne vous apprends rien, mais certains plus que d'autres quand même, à l'image des infirmiers libéraux pour qui la voiture est indispensable pour assurer les tournées. À Villefranche-du-Périgord, Dominique Cura parcourt chaque jour plus de 250 km pour se rendre au domicile de ses patients. Et entre le coût du carburant et les indemnités d'actes médicaux qui ne suivent pas, l'équilibre économique devient de plus en plus fragile et ce ne sont pas les annonces d'hier soir qui changent quelque chose. Dominique Cura.
2: On tire la sonnette d'alarme et je crois que la totalité des infirmiers libéraux en France tire la sonnette d'alarme. Si demain le litre de carburant passe à 3 euros, c'est tout le système de santé entier qui va s'effondrer. Parce que sans essence, sans possibilité pour les libéraux d'aller au plus près des patients, une à voir plusieurs fois par jour, c'est près de 4 millions de patients qui vont rester sans soins infirmiers. Et ça, c'est absolument pas possible. On est arrivé à un point de rupture et aujourd'hui, je le dis clairement, un infirmier libéral qui se rend au domicile de son patient, il s'y rend aujourd'hui à perte. Alors je veux dire, on ne va pas pleurnicher. On n'est pas les seuls dans cette situation-là. Il y a tout un tas de professions qui sont dans cette situation-là. Et à commencer par les auxiliaires de vie ou les aides ménagères qui vont au domicile. On est des professions qui sont aujourd'hui essentielles. Je veux dire, ça va se casser la figure. Aujourd'hui, certes, il y a un problème avec une désertification médicale. Dès demain, il y aura un problème avec une désertification paramédical, ce sera exactement la même chose. Okay, c'est sûr. Hein.
1: Il ne restera plus personne, donc, à part les pompiers.
2: Il n'y aura plus personne. Et encore, les pompiers, c'est le même problème. Ils sont dépassés par une situation, les pompiers. Plus il y a de demandes de soins et d'évacuation vers les structures d'urgence, plus les pompiers vont être obligés d'intervenir. Et à un moment donné, ben, ça va bloquer aussi, quoi, hein. C'est sûr. Et aujourd'hui, on se déplace, je le redis, on se déplace au domicile de nos patients à perte. À perte. C'est-à-dire que ça ne nous rapporte rien du tout. Ce n'est pas possible.
1: Ce que vous demandez, là, c'est quoi ? C'est la baisse des taxes ? C'est ça ?
2: Exactement. Pas les chèques de 100 euros qu'on va nous distribuer de temps en temps comme ça. Ça, c'est une rustine sur une jambe de bois, ça. Nous, ce qu'on demande, effectivement, c'est la baisse pure et simple des taxes, des surtaxes qui sont appliquées. C'est absolument plus possible. Moi, je vais vous dire, quand je me déplace à domicile pour une intervention qui va durer 25 minutes, je suis désolé, ça me rapporte, au bout du compte, toute charge déduite, 1,23€. Et je peux plus, j'y arrive plus. Et Dieu sait que je suis pas démotivé. Je suis un passionné de mon métier et c'est pas ce qui me fera arrêter. Moi, le problème, c'est mes patients âgés, 80 ans en moyenne d'âge. Je me dis, mais qu'est-ce qu'on va faire de toutes ces personnes âgées qui sont isolées, que ce soit en ville ou à la campagne? C'est pareil, on va plus y arriver à un moment donné. Et je pense que là, il va falloir réagir et rapidement, très très rapidement.
1: Dominique Cura, infirmier libéral à Villefranche du Périgord. On va refermer cette édition avec le château de Bonaguil qui est en lice pour obtenir 100 000 euros du fonds AXA Fondation du Patrimoine. Le monument fumélois figure parmi les 3 sites présélectionnés dans le sud-ouest. Cette aide pourrait accélérer un programme de restauration sur 2 ans concernant notamment le donjon, le logis seigneurial, le pont-levis et les courtines. Le château bénéficie déjà du loto du patrimoine et d'une souscription publique. Les bonnes nouvelles s'enchaînent donc. Les votes sont ouverts jusqu'au 11 octobre sur la plateforme dédiée. Allez tous soutenir le château de Bonaguil. Voilà, c'est là-dessus que se referme cette édition. Merci à tous de l'avoir suivi.
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1: Cette météo, elle sera rapide. Il va faire un temps magnifique aujourd'hui avec des températures ce matin qui sont assez frisquettes. On a moins de 10 degrés sur l'ensemble du département, mais dans l'après-midi, 28, 29, 30 degrés à l'ombre dans la vallée de la Garonne avec des ressentis en air ambiant autour de 31 ou 32 degrés. Demain, ce sera exactement la même chose avec même des températures supérieures par endroit. On aurait 32 degrés à l'ombre sous abri à Villeréal et à Fumel. Quelques petits nuages attendus dans l'après-midi, un ciel un petit peu voilé, mais rien de inquiétant. Samedi, encore du très très beau temps avec une légère baisse des températures puisqu'on aurait au maximum 25 degrés. Peut-être que la pluie pourrait faire son retour en début de semaine prochaine, mais ce n'est même pas certain.
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1: À la Bouquerie, décès de Madame Fernande Besse, survenue à l'âge de 81 ans. Ses obsèques religieuses seront célébrées jeudi 24 septembre en l'église de la Bouquerie à 14h30, suivie de l'inhumation au cimetière de la Bouquerie à 15h30. Cet avis est communiqué par les pompes funèbres Paoli de Beaumont-du-Périgord. À Monteiral, décès de Madame Ada Pinto dos Santos, survenue à l'âge de 92 ans. Ses obsèques religieuses seront célébrées vendredi 25 septembre en l'église Saint-Germain de Monteiral à 10h30, suivie de l'inhumation au cimetière de Monteiral. La réunion du deuil aura lieu à l'église. Une dernière visite peut lui être rendue ce jeudi de 9h à 19h au funérarium de Monteiral. Cet avis est communiqué par les pompes funèbres du Roux Ribeiro. À Salles, Julien, son fils, Marine, Alison, Manon et Morgane, ses filles et leurs conjoints, Mia et Gabriel, ses petits-enfants, Patrick, son époux, Jean-Pierre, son papa, Joël et Nicolas, ses frères et leurs familles, parents et amis. Profondément touché par les marques de sympathie qui leur ont été témoignées lors du décès de Madame Béatrice Péchambert, épouse de Guillot, remercie toutes les personnes qui se sont associées à leur deuil et particulièrement l'ensemble du personnel de l'HAD de Castelculier et de l'hôpital d'Agen, ainsi que le docteur Cassiède.

Wish you the best, Lewis Capaldi sur Radio 4. Bonne matinée, petit voyage dans le temps ce matin. 23 septembre 1939, disparaissait Sigmund Freud, l'un des fondateurs de la psychanalyse. En 1954, un jeune chanteur commence à faire parler de lui à Paris. Georges Brassens monte pour la première fois sur la scène de l'Olympia. En 1964, c'est l'Opéra Garnier qui dévoile son tout nouveau plafond, peint par Marc Chagall. Et puis en 1984, un 23 septembre, Jack Lang organise les premières journées du patrimoine, devenues depuis les Journées européennes du patrimoine. Quelques dates, quelques histoires et toujours cette impression que derrière chaque journée du calendrier se cache un petit morceau d'histoire.

Thème, tout nouveau titre de Christophe Willem à l'instant sur Radio 4 dans votre matinale. Aujourd'hui, c'est la journée internationale des langues des signes. Elle a été proclamée par l'ONU en 2017 et célébrée pour la première fois le 23 septembre 2018. Elle rappelle notamment l'importance de préserver les langues des signes et de garantir les droits et l'accès aux services des personnes sourdes. Et petite précision intéressante, on parle bien de langue des signes au pluriel. Il n'existe pas une seule langue des signes universelle. Les langues de signes nationales sont de véritables langues avec leur propre histoire et leur propre fonctionnement. Une journée pour rappeler que communiquer, c'est aussi savoir regarder, écouter autrement et surtout permettre à chacun de pouvoir échanger.

0: Radio 4 et on pense ce matin aux personnes nées un 23 septembre. On trouve l'acteur Jean Pia, le saxophoniste de jazz John Coltrane, le grand Ray Charles, le journaliste Eugène Saccomanno, l'actrice Romy Schneider et puis un certain Bruce Springsteen, né en 1949. Côté cinéma français, Bruno Solo fête lui aussi son anniversaire puisqu'il est né en 1964, un 23 septembre. Une sacrée belle liste pour cette journée. Bon anniversaire à vous également si vous le fêtez ce 23 septembre.
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0: Bonjour à tous. À la une de l'actualité, le gouvernement élargit les dispositifs existants face à la hausse des prix des carburants. L'aide aux grands rouleurs est prolongée jusqu'à la fin de l'année. 5 500 000 personnes vont en bénéficier contre 3 millions auparavant, soit 100 euros sur 3 mois. Les aides au gazole non routier pour le BTP et l'agriculture sont maintenues, tout comme le soutien aux pêcheurs. Les infirmières libérales réclament une revalorisation de leurs frais de déplacement face à la hausse des carburants. C'est ce que dit un syndicat. Certains soins à domicile ne permettent plus de couvrir le coût du trajet. L'indemnité forfaitaire est toujours de 2,75 euros contre un gazole à 2,41 euros le litre en moyenne. Christelle est infirmière libérale, tout devient compliqué.
1: Effectivement, les indemnités de frais de déplacement infirmier ne sont pas pour compenser les frais de carburant. C'est juste pour le temps passé en voiture. Donc ici, notamment avec les bouchons, on est très mal rémunéré à 2,75 euros par déplacement. Effectivement, aujourd'hui, on est obligé de calculer encore plus qu'en début d'année où déjà les cotations ont été baissées pour pouvoir prendre des soins qui soient maintenant rentables. Donc ça devient compliqué de faire de la rentabilité avec des soins très mal payés et des coûts d'essence qui augmentent. La patientèle va en payer le prix et nous également puisqu'on aura moins de soins parce qu'on va être obligé de refuser les soins pour pouvoir rester rentable.
0: Des propos recueillis par Julie Pierret, le syndicat demande à ce que cette indemnité de déplacement soit augmentée et indexée sur les prix. Les Français ont plus alimenté leur livret A qu'ils ne l'ont vidé le dernier mois avec 460 millions d'euros supplémentaires. Placé, une première depuis plusieurs mois après le passage du taux de rémunération de 1,5% à 1,7% début août. L'ancien djihadiste français Othmane Garrido, condamné à 30 ans de prison par la cour d'assises spéciale de Paris hier, originaire de Montpellier, il a été reconnu coupable de meurtre en bande organisée pendant une double exécution publique en Syrie en 2015 et aussi d'associations de malfaiteurs terroristes. À l'ONU, Emmanuel Macron a appelé à ne rien céder face à l'esprit de défaite et l'abus de pouvoir. Le président français a plaider pour une solution à deux États israéliens et palestiniens. Il juge nécessaire d'agir face à la situation à Gaza et en Cisjordanie. Israël a dénoncé des propos grotesques de la part du chef de l'État français. On termine par du sport. L'équipe de France de volley qualifiée pour les demi-finales de l'Euro. Les Bleus ont largement dominé la Roumanie hier 3-7-0 en Bulgarie. Et prochain rendez-vous pour l'équipe de France dans deux jours, soit contre l'Italie, soit contre la Finlande pour une place en finale. Passez une très belle matinée. 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
2: Bienvenue sur Radio 4, vous êtes sur la route, au travail, à la maison, merci d'être avec nous. Et ce matin, on va aussi commencer à préparer votre week-end, parce que samedi et dimanche, il y aura du choix, randonnée, cinéma, sport, musique, fête, rassemblement de véhicules, et même une soirée pour écouter le brame du cerf. Enfin, on vous donne tous les détails un petit peu plus tard dans la matinée, mais tout d'abord, retour de la musique ce matin avec Taylor Swift.

0: Elizabeth Taylor, c'était Taylor Swift sur Radio 4, deuxième passage des petites annonces et peut-être le moment où vous allez entendre l'annonce que vous attendiez, un objet acheté, quelque chose à vendre, un emploi, un logement, un animal. On fait circuler les infos entre auditeurs de tout le Lot-et-Garonne et de la Dordogne. Les annonces arrivent dans quelques minutes.
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les petites annonces de Radio 4 ce matin, du matériel pour les amateurs de miel, du bois de chauffage, des produits agricoles et même une petite voiture. Dans la rubrique d'hiver, à vendre un extracteur à miel à 6 cadres, utilisable électriquement ou manuellement. Également à vendre des bocaux d'un litre à vis à 1 euro pièce. Pour la maison, un lot de barres à rideaux comprenant des anneaux en bois et en laiton, des embouts de barres et des supports proposés à 25 euros le tout. On trouve aussi 5 balances à écrevisse à 10 euros ainsi qu'un compresseur Mécafer et un touré à meuler. Et pour préparer les prochains mois, à vendre également du bois de chauffage coupé en 1 mètre et fendu. Sur le secteur de Villeréal, on propose aussi du bois de chauffage de prunier à préparer à petit prix. Côté agriculture, à vendre du triticale de ferme ainsi que du maïs en grains et du blé. Et puis côté véhicule, une Citroën C1 essence 3 portes année 2008, boîte manuelle 4 chevaux fiscaux avec 178 000 km est à vendre. Voilà pour les petites annonces de ce mercredi matin. Pour déposer vos annonces, un seul numéro, le 05 53 36 60 50. Retrouvez également les annonces sur radio4.fr.

Vraiment toi, c'était Téléphone sur Radio 4. Aujourd'hui, mercredi, plusieurs rendez-vous sont au programme à Montflanquin. Vous pouvez partir à la découverte de la Bastide avec Janouille, le célèbre guide en costume qui raconte l'histoire de la cité. La visite est prévue à 11h et la réservation est obligatoire. À Tézac, les marcheurs des chemins de Tézac proposent une rando douce. À Lauzin, les amateurs de lecture ont rendez-vous pour un apéro littéraire ce mercredi. Et puis à Castillonnet, ce soir, changement d'ambiance, direction Ciné 4 à 20h30 pour le festival court-métrage Comète. Trois courts-métrages sont au programme, l'acteur, les mystérieuses aventures de Claude Conseil et le sang de la veine. Voilà pour votre mercredi, un peu de marche, un peu de culture et ce soir, du cinéma.

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1: On parle une nouvelle fois agriculture ce matin sur Radio 4. On parle beaucoup de la filière noisette, on parle beaucoup de la filière prune, on parle du manque d'eau, on parle de la sécheresse, de ces canicules extrêmes, on parle des ravageurs. Mais il y a un sujet dont on parle moins, c'est la fertilité des sols. Et c'est un vrai problème sur lequel voulait attirer notre attention Raymond Cartier-Michaud. Bonjour Raymond.
2: Bonjour.
1: Alors déjà, je voudrais quand même rappeler en introduction que Raymond Cartier-Michaud, c'est une figure historique emblématique de la filière du pruneau d'Agen. Je ne vais pas vous mettre mal à l'aise, mais je vais quand même le rappeler. Vous êtes ingénieur de formation, vous avez joué un rôle majeur au sein du bureau interprofessionnel du pruneau. Vous êtes entré dans la filière en 62. Vous avez participé à la structuration du marché de la prune dente et du pruneau.
2: Oui.
1: Vous avez fini votre carrière au BIP en 90 et vous êtes reconnu pour être l'inventeur du pruneau mi-cuit en 1988. C'est vous qui avez inventé ça, ce qui a transformé la filière en proposant un pruneau évidemment plus moelleux, savoureux et moins sec, évidemment. Allez, et vous nous avez appelé parce que vous teniez vraiment à insister sur cette question dont on ne parle pas, à savoir de la baisse de la fertilité des sols. Pour vous, c'est à l'origine de beaucoup des problèmes de la filière aujourd'hui.
2: Oui, je pense que c'est un élément plus qu'important. C'est l'avenir de l'agriculture qui est en jeu, à ce sens que nos sols sont le reflet de leur fertilité d'une part, de la qualité de nos produits, de la qualité de notre alimentation, d'une qualité de notre santé. Or, cette fertilité, elle est alimentée par des éléments fondamentaux que l'on représente par les matières organiques ou l'humus. Il faut savoir qu'en 1903, nos sols fertiles faisaient 5% d'humus sur un profil de 30 cm, 3000 tonnes hectare. Oui. Cela faisait 3 fois 5, 15, 150 tonnes d'humus à l'hectare. Okay. À l'heure actuelle, quand je regarde les centaines d'analyses tous les ans dans la région, et principalement en arboriculture, viticulture ou certaines cultures annuelles, mais on s'aperçoit qu'on tourne autour de 2%, 8 à 2,2-2,3. Prenons 2%, mais 2% sur 3000 tonnes, ça fait plus que 60 tonnes. Alors 60 tonnes sur 150, où sont passées ces tonnes de matière organique?
1: Alors oui.
2: Alors ces tonnes-là, c'est celles qui permettent à l'eau de pouvoir être stockée dans les sols, qui permet à la matière organique de se transformer grâce à la vie microbienne,
1: okay.
2: Grâce à tous les éléments.
1: Et du coup, c'est passé où? C'est quoi le problème? C'est parce qu'on ne fait plus assez de paillage, ou en tout cas pas tout le monde. Certains font du paillage, d'autres pas. Ce qui manque, c'est ça. Le paillage permet de maintenir cette vie microbienne, de maintenir l'humidité au sol. Il y a aussi un problème de produits phyto. C'est quoi le problème alors? Pourquoi il y a moins de vie microbienne aujourd'hui?
2: Parce qu'on ne pense plus à la matière organique. On pense NPK, CAMG, point. Et bien ensuite, la restitution, on prélève tous les ans. Or, on prélève, oui, une fois, deux fois, cinq fois, et puis au bout de 5, 10, 15, 20, 30, 50 ans, bien le sol, il est, pour moi, à l'heure actuelle, squelettique dans bien des cas, dans 80-85% des cas. Donc, il faut repenser ce problème. On peut continuer à faire de l'agriculture conventionnelle comme bio, peu importe, mais que l'on soit bio ou conventionnel, il faut d'abord regarder, faire des analyses de sol et sous-sol, parce que c'est un élément fondamental.
1: Mais alors comment on fait pour réintroduire et pour reprovoquer la fertilité des sols et l'augmenter? Qu'est-ce qu'il faut mettre?
2: Ce sont des mulches. Alors, soit on fait des cultures alternatives, des règles italiennes, toutes les plantes qui ont des racines qui descendent. Il faut que ça passe 25, 30, 40 cm de profondeur. On met des paillages. Il y a certains arboriculteurs qui sont avertis, qui mettent 3 tonnes, 3,5 tonnes de paille tous les ans sous les arbres et qui l'étendent. Les premières années, c'est un écran. La deuxième année, c'est déjà un stock. Troisième année, on commence à conserver de l'eau. Puis après, la vie microbienne s'installe. Les racines ne remontent pas. Mais malheureusement, c'est ce qui est oublié à l'heure actuelle, aussi bien par l'agriculteur que par nos techniciens. Il faut revenir aux bases fondamentales.
1: Bon, mais on aurait essayé de faire passer ce message en tout cas. Merci beaucoup. Raymond Cartier-Michaud d'avoir été avec nous et pour toutes ces explications. À bientôt et merci.
2: Merci à vous et merci Radio 4.
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0: bientôt 8h30, deuxième rendez-vous avec l'info locale sur Radio 4. On garde également un œil sur les sorties, les rendez-vous du territoire. D'ailleurs, demain, jeudi, un événement musical démarre à Marmande, le festival Jazz et Garonne. La 16e édition commence avec le concert de Grappelli My Love, jeudi 24 septembre à 19h au Café Le Commerce chez les filles. Le festival se poursuit jusqu'au 11 octobre avec une programmation mêlant jazz, musique, du monde et artistes de différentes générations. On vous reparle de tout ça dans la matinée.
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8: 7h30.
0: Bonne matinée, bienvenue sur Radio 4, à l'essentiel de l'actualité locale ce matin dans votre journal présenté par Pierre-Anthony Épinette. Bonjour Pierre-Anthony.
9: Bonjour Christophe et bonjour à tous. Dans l'actualité de ce mercredi, d'abord cet accident entre une voiture et un TER qui s'est produit hier soir sur les coups de 22h à un passage à niveau de Foguerolles dans le Marmandais. Alors le train transportait 21 passagers et deux membres d'équipage. Cet accident n'a fait aucun blessé. En fait, le véhicule a été retrouvé sans victime à proximité. La circulation ferroviaire a été interrompue, provoquant des retards sur plusieurs trains de voyageurs et de marchandises. On en saura sûrement un petit peu plus dans la journée. Un surveillant pénitentiaire et un détenu du centre de détention d'Aïs à Villeneuve ont été placés en garde à vue dans une enquête pour soupçon de corruption. Les investigations portent sur l'introduction depuis plus d'un an d'alcool, de stupéfiants, de téléphones et d'autres objets interdits dans l'établissement. Le surveillant, âgé d'une trentaine d'années, conteste les faits. Lors d'une perquisition à son domicile, les policiers auraient saisi des stupéfiants, plusieurs téléphones et une importante somme d'argent liquide. Le détenu est lui poursuivi pour corruption active. Dans le procès de Zouhair Aït El Arabi, 40 ans, il continue de nier les accusations de viol, violence, menaces de mort et séquestration portées par trois femmes devant la cour criminelle de Lot-et-Garonne. Les plaignantes décrivent toutes des scènes similaires dans son appartement de Villeneuve-sur-Lot Après des rencontres parfois faites via la plateforme Bigo Live, où l'accusée diffusait son quotidien en direct, elles évoquent toutes des coups, des humiliations, des menaces et des rapports sexuels forcés. La défense pointe de son côté des contradictions dans certains récits. Déjà condamnée à 29 reprises, Zouhair Haït El-Arabi encourt la réclusion criminelle à perpétuité et il continue donc de nier les faits. Un vol à main armée a visé hier matin le magasin Easy Cash de Marmande. Deux individus munis d'armes de poing ont menacé les employés avant de repartir avec plusieurs milliers d'euros de bijoux. Six patrouilles ont rapidement été mobilisées sans parvenir à interpeller les suspects. Les techniciens ont relevé des traces ADN et des empreintes dans l'espoir de les identifier. Le magasin est resté fermé dans l'après-midi. Le club de foot d'Astafort réagit après les violences de dimanche contre plusieurs joueurs de la Montjoie. Dans un communiqué, les dirigeants dénoncent l'intrusion d'individus non licenciés venus créer le chaos après un match jusque-là sans incident. Trois joueurs d'Astafort impliqués dans la bagarre ont été définitivement exclus. Le club annonce aussi des poursuites judiciaires. L'enquête de gendarmerie se poursuit pour identifier l'ensemble des auteurs de violences. Trois incendies ont mobilisé les pompiers, c'était hier dans notre département. D'abord à Fumel, un feu de chambre au deuxième étage d'une habitation a été rapidement maîtrisée. Quatre personnes devront être relogées. Ce feu, c'était en début d'après-midi. Puis, à l'Aïrac, il y a eu un feu de broussailles qui a gagné d'anciens pneus près de la piste de karting, brûlant 2 hectares de végétation, avec un feu de véhicule aussi du côté de Boé. Et enfin, à Marmande, cette nuit, un hangar agricole de 600 mètres carrés a été touché. 200 mètres ont été brûlés avec 2 tracteurs, un chariot élévateur et une cuve de gasoil. Mais l'incendie est donc maîtrisé. La hausse des prix du carburant pèse directement sur nous tous en milieu rural, je ne vous apprends rien, mais certains plus que d'autres quand même, à l'image des infirmiers libéraux pour qui la voiture est indispensable pour assurer les tournées. À Villefranche-du-Périgord, Dominique Cura parcourt chaque jour plus de 250 km pour se rendre au domicile de ses patients. Et entre le coût du carburant et les indemnités d'actes médicaux qui ne suivent pas, l'équilibre économique devient de plus en plus fragile et ce ne sont pas les annonces d'hier soir qui changeront quelque chose. Dominique Cura.
8: On tire la sonnette d'alarme et je crois que la totalité des infirmiers libéraux en France tirent la sonnette d'alarme. Si demain, le litre de carburant passe à 3 euros, c'est tout le système de santé entier qui va s'effondrer. Parce que sans essence, sans possibilité pour les libéraux d'aller au plus près des patients, une à voir plusieurs fois par jour, c'est près de 4 millions de patients qui vont rester sans soins infirmiers. Et ça, c'est absolument pas possible. On est arrivé à un point de rupture et aujourd'hui, je le dis clairement, un infirmier libéral qui se rend au domicile de son patients, il s'y rend aujourd'hui à perte. Alors je veux dire, on ne va pas pleurnicher. On n'est pas les seuls dans cette situation-là. Il y a tout un tas de professions qui sont dans cette situation-là. Et à commencer par les auxiliaires de vie ou les aides ménagères qui vont au domicile. On est des professions qui sont aujourd'hui essentielles. Je veux dire, ça va se casser la figure. Aujourd'hui, certes, il y a un problème avec une désertification médicale. Dès demain, il y aura un problème avec une désertification paramédical, ce sera exactement la même chose. Okay, c'est sûr. Hein.
9: Il ne restera plus personne, donc, à part les pompiers.
8: Il n'y aura plus personne. Et encore, les pompiers, c'est le même problème. Ils sont dépassés par une situation, les pompiers. Plus il y a de demandes de soins et d'évacuation vers les structures d'urgence, plus les pompiers vont être obligés d'intervenir. Et à un moment donné, ben, ça va bloquer aussi, quoi, hein. C'est sûr. Et aujourd'hui, on se déplace, je le redis, on se déplace au domicile de nos patients à perte. À perte. C'est-à-dire que ça ne nous rapporte rien du tout. Ce n'est pas possible.
9: Ce que vous demandez, là, c'est quoi ? C'est la baisse des taxes, c'est ça ?
8: Exactement. Pas les chèques de 100 euros qu'on va nous distribuer de temps en temps comme ça. Ça, c'est une rustine sur une jambe de bois, ça. Nous, ce qu'on demande, effectivement, c'est la baisse pure et simple des taxes, des surtaxes qui sont appliquées. C'est absolument plus possible. Moi, je vais vous dire que je me déplace à domicile pour une intervention qui va durer 25 minutes. Je suis désolé. Ça me rapporte, au bout du compte, toute charge déduite, 1,23 €. Et je peux plus, j'y arrive plus. Et Dieu sait que je ne suis pas démotivé. Je suis un passionné de mon métier et ce n'est pas ce qui me fera arrêter. Moi, le problème, c'est mes patients âgés, 80 ans en moyenne d'âge. Je me dis, mais qu'est-ce qu'on va faire de toutes ces personnes âgées qui sont isolées, que ce soit en ville ou à la campagne ? C'est pareil, on ne va plus y arriver à un moment donné. Et je pense que là, il va falloir réagir et rapidement, très très rapidement.
9: Dominique Cura, infirmier libéral à Villefranche-du-Périgord. On va refermer cette édition avec le château de Bonaguil qui est en lice pour obtenir 100 000 euros du fonds AXA Fondation du Patrimoine. Le monument fumélois figure parmi les 3 sites présélectionnés dans le sud-ouest. Cette aide pourrait accélérer un programme de restauration sur 2 ans, concernant notamment le donjon, le logis seigneurial, le pont-levis et les courtines. Le château bénéficie déjà du loto du patrimoine et d'une souscription publique. Les bonnes nouvelles s'enchaînent donc. Les votes sont ouverts jusqu'au 11 octobre sur la plateforme dédiée. Allez tous soutenir le château de Bonaguil. Voilà, c'est là-dessus que se referme cette édition. Merci à tous de l'avoir suivi.
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9: Cette météo, elle sera rapide. Il va faire un temps magnifique aujourd'hui avec des températures ce matin qui sont assez frisquettes. On a moins de 10 degrés sur l'ensemble du département, mais dans l'après-midi, 28, 29, 30 degrés à l'ombre dans la vallée de la Garonne avec des ressentis en air ambiant autour de 31 ou 32 degrés. Demain, ce sera exactement la même chose avec même des températures supérieures par endroit. On aurait 32 degrés à l'ombre sous abri à Villeréal et à Fumel. Quelques petits nuages attendus dans l'après-midi, un ciel un petit peu voilé, mais rien inquiétant. Samedi, encore du très très beau temps avec une légère baisse de température puisqu'on aurait au maximum 25 degrés. Peut-être que la pluie pourrait faire son retour en début de semaine prochaine, mais ce n'est même pas certain.
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9: À la Bouquerie, décès de Madame Fernande Besse, survenue à l'âge de 81 ans. Ses obsèques religieuses seront célébrées jeudi 24 septembre en l'église de la Bouquerie à 14h30, suivie de l'inhumation au cimetière de la Bouquerie à 15h30. Cet avis est communiqué par les pompes funèbres Paoli de Beaumont-du-Périgord. À Monteiral, décès de Madame Ada Pinto dos Santos, survenue à l'âge de 92 ans. Ses obsèques religieuses seront célébrées vendredi 25 septembre en l'église Saint-Germain de Monteiral à 10h30, suivie de l'inhumation au cimetière de Monteiral. La réunion du deuil aura lieu à l'église. Une dernière visite peut lui être rendue ce jeudi de 9h à 19h au funérarium de Monteiral. Cet avis est communiqué par les pompes funèbres du Roux Ribeiro. À Salles, Julien, son fils, Marine, Alison, Manon et Morgane, ses filles et leurs conjoints, Mia et Gabriel, ses petits-enfants, Patrick, son époux, Jean-Pierre, son papa, Joël et Nicolas, ses frères et leurs familles, parents et amis. Profondément touché par les marques de sympathie qui leur ont été témoignées lors du décès de Madame Béatrice Péchambert, épouse de Guillaume, remercie toutes les personnes qui se sont associées à leur deuil et particulièrement l'ensemble du personnel de l'HAD de Castelculier et de l'hôpital d'Agen, ainsi que le docteur Cassiède.

0: C'est le Graal à l'instant, c'était Kyo sur Radio 4. Attention parce que le week-end se prépare déjà sur Radio 4. Samedi, il y aura notamment une randonnée au profit d'Octobre Rose à Tézac, une journée pêche adaptée à Sainte-Eutrope-de-Bord, du rugby à la Roquetimbeau, du football à Montflanquin, la Festa à Mont-Saint-Pron, une soirée au château de Duras et une randonnée nocturne à Vert-de-Biron pour écouter le brame du cerf. Dimanche, on vous emmènera notamment à Villeréal pour la fête du cheval et à Lanquet pour un grand rassemblement d'auto et de moto. On vous détaille tout ça dans quelques minutes.
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0: peu Jungly et Emma sur Radio 4. Bonne matinée, bienvenue si vous venez tout juste de nous rejoindre ce mercredi matin. Tout à l'heure, entre 11h et midi, vous avez rendez-vous avec votre magazine Ça fait débat. Pierre-Anthony Épinette recevra aujourd'hui le maire de Sainte-Livrade, André Forger. La musique revient à Julien Doré, Philippe de Préto dans un instant, L'arme fatale, juste avant de retrouver l'essentiel de l'actualité à 9h.
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0: Bonjour à tous, à la une ce matin, le gouvernement élargit les dispositifs existants face à la hausse des prix des carburants, un plan à 450 millions d'euros. Emmanuel Macron à la tribune de l'ONU à New York, le chef de l'État a plaidé pour une solution à deux États, israélien et palestinien. Et en volée, les Bleus sont qualifiés pour les demi-finales de l'Euro après une qualification donc sans trembler hier face à la Roumanie. Avancez un coup d'œil sur votre météo avec un ciel plutôt ensoleillé sur une bonne partie de l'Hexagone aujourd'hui. En Normandie, sur les Hauts-de-France et en Nouvelle-Aquitaine, on peut prévoir un ciel légèrement plus nuageux. Et en Provence, autour de la Méditerranée et jusqu'au sud-ouest, le soleil domine. Les températures au meilleur de l'après-midi, 20 degrés à Cherbourg, 24 à Lille, 25 à Marseille, 26 degrés à Rennes, 28 à Lyon et 32 pour la maximale à Bordeaux et à Toulouse. Un plan à 450 millions d'euros face à la hausse des carburants. Le gouvernement a annoncé de nouvelles aides destinées aux grands rouleurs. Le dispositif concerne cette fois plus de 5 millions de conducteurs. Les détails avec Maud Bréjon, ministre déléguée à l'énergie.
1: Nous allons donc renouveler l'aide aux grands rouleurs pour les mois d'octobre et de novembre et élargir le nombre de Français pouvant en bénéficier. Concrètement, pour ces bénéficiaires, cette aide représentera l'équivalent de 40 centimes par litre de carburant pour 3 mois en moyenne, soit une indemnité totale versée de 100 euros. C'est un effort important, mais c'est un effort qui reste ciblé, encore une fois, vers ceux qui sont les plus touchés par ces hausses des prix à la pompe. Pour ceux qui sont déjà inscrits dans le dispositif, le versement sera automatique.
0: Et par ailleurs, la prime carburant que peuvent verser les employeurs va passer de 600 à 1000 euros. Des aides sont également prévues pour les pêcheurs et les infirmiers libéraux qui parcourent plus de 100 km par jour. Les infirmières libérales réclament justement une revalorisation de leurs frais de déplacement face à la hausse des carburants. C'est ce que dit un syndicat. Certains soins à domicile ne permettent plus de couvrir le coût du trajet. L'indemnité forfaitaire est toujours de 2,75 euros contre un gazole à 2,41 euros le litre en moyenne. Christelle est infirmière libérale, tout devient compliqué.
2: Effectivement, les indemnités de frais de déplacement infirmier ne sont pas pour compenser les frais de carburant, c'est juste pour le temps passé en voiture. Donc ici, notamment avec les bouchons, on est très mal rémunéré à 2,75 euros par déplacement. Effectivement, aujourd'hui, on est obligé de calculer encore plus qu'en début d'année où déjà les cotations ont été baissées pour pouvoir prendre des soins qui soient maintenant rentables. Donc ça devient compliqué de faire de la rentabilité avec des soins très mal payés et des coûts d'essence qui augmente. La patientèle va en payer le prix et nous également puisqu'on aura moins de soins parce qu'on va être obligé de refuser les soins pour pouvoir rester rentable.
0: Des propos recueillis par Julie Pierret, le syndicat demande à ce que cette indemnité de déplacement soit augmentée et indexée sur les prix. Les Français ont plus alimenté leur livret A qu'ils ne l'ont vidé le mois dernier avec 460 millions d'euros supplémentaires placés, une première depuis plusieurs mois après le passage du taux de rémunération de 1,5 à 1,7%. Début août. L'ancien djihadiste français Othmane Garrido, condamné à 30 ans de prison par la cour d'assises spéciale de Paris hier, originaire de Montpellier, il a été reconnu coupable de meurtre en bande organisée pendant une double exécution publique en Syrie en 2015 et aussi d'association de malfaiteurs terroristes. À l'ONU, Emmanuel Macron a appelé à ne rien céder face à l'esprit de défaite et l'abus de pouvoir. Le président français a plaidé pour une solution à deux États, israélien et palestinien. Il juge nécessaire d'agir face à la situation à Gaza et en Cisjordanie. Israël a dénoncé des propos grotesques de la part du chef de l'État français. Retour dans l'Hexagone, plusieurs enquêtes ouvertes en France après des plaintes de femmes filmées dans la rue sans leur consentement avec des lunettes connectées. Le parquet de Paris évoque une tendance en hausse sur les réseaux sociaux. Certaines vidéos diffusées notamment sur TikTok donnent lieu à des insultes, des menaces et parfois des faits qualifiés d'agressions sexuelles. On passe au sport. L'équipe de France de volley qualifiée pour les demi-finales de l'Euro. Les Bleus ont largement battu la Roumanie hier 3-7-0 à Sofia en Bulgarie, avec notamment 19 points de Théophore. Prochain rendez-vous dans deux jours, soit contre l'Italie ou contre la Finlande pour une place en finale. En football, Kylian Mbappé n'a pas participé à l'entraînement des Bleus hier à Clairefontaine. Le capitaine de l'équipe de France est grippé, il est resté au château. Turquie-France, c'est dans deux jours. Et en Ligue des Champions, les féminines du PSG ont pris le point du match nul hier sur le terrain du Real Madrid, score final 1-1. Elles ont égalisé grâce à un pénalty de Sakina Karchaoui et elles vont recevoir Louvain la semaine prochaine. Voilà pour l'actualité, passez une très belle matinée.
3: Très bonne matinée à l'écoute de Radio 4 et de notre matinale. Alors, qui est le favori du jour? Quel outsider pourrait venir jouer les troubles fêtes et qui pourrait bien vous permettre de toucher le jackpot aujourd'hui? On laisse ça à quelqu'un qui connaît son sujet. Tom Kazak, ses impressions, ses favoris, ses coups de cœur, c'est tout de suite dans la chronique épique de Tom Kazak sur Radio 4.
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5: Bonjour, bonjour à tous. Direction l'hippodrome d'Argentan et la 10e étape du Grand National du Trot à l'occasion du Quintet Plus de ce mercredi 23 septembre 2026. Il réunira 18 concurrents âgés de 5 à 10 ans répartis sur 3 échelons. Départ prévu 13h55. En tête de notre sélection, le 8, JP de Crépin, idéalement placé au premier échelon. Avec un bon parcours, il peut mettre tout le monde d'accord. Suivi du 13, Just le Loison, sage, il est incontournable en pareille société. Le 12, Jeannette Priori, vient de prouver sa forme et adepte des cordes à droite, sa place est sur le podium. Le 15, Alto d'Hertal, doté d'une redoutable pointe de vitesse finale. Et enfin le 10, Jolivert du Gers, peut à belle cote prendre une place dans la bonne combinaison. Il complétera notre sélection. Une sélection que vous pouvez retrouver sur ma chaîne YouTube Tom Kazak, les pronostics hippiques avec mes dernières minutes. Donc notre show aujourd'hui, premier le 8, JP de Crépin. Second le 13, Just de Loison. Troisième le 12, Jeannette Priori. Quatrième le 15, Yalto d'Hertal. Cinquième le 10, Jolivert du Gers. Le second choix le 4, le 3 et le 5. Et à vous la fortune!
3: À 9h06 sur Radio 4, merci à Tom Kazak pour les pronostics du Quintet de ce mercredi. Encore une heure ensemble avec le grand rendez-vous de l'info locale tout à l'heure à 10h. Et dans une vingtaine de minutes, c'est Camille qui revient avec votre horoscope. Mais avant ça, on prépare le week-end et franchement, il va falloir faire des choix parce qu'entre les randonnées, les spectacles, les concerts, les fêtes et les rendez-vous sportifs, l'agenda est encore bien rempli.

retour de vos annonces, place aux animaux, au logement et à l'emploi dans les petites annonces de Radio 4. Côté animaux, à vendre aujourd'hui des lapins fermiers pour la reproduction ainsi que des canards de Barbarie, eux aussi destinés à la reproduction. Et toujours cette recherche à Villeneuve-sur-Lot, dans la rue Tout-y-Croix, une chatte Isabelle Angora, pucée et stérilisée, a été perdue. Si vous l'avez aperçue, pensez à nous contacter 05 53 36 60 50. En logement, à Villeréal, a loué un appartement T2 meublé et climatisé, libre immédiatement, le loyer de 450 euros. Également alloué à Villeréal, un local commercial d'environ 60 mètres carrés situé rue Saint-Roch. Il sera disponible à partir du mois de novembre. Côté emploi et services, une famille d'accueil située à Duras dispose actuellement d'une place pour une personne âgée. Voilà pour vos petites annonces de ce mercredi. Pour passer une annonce, le numéro c'est le 05 53 36 60 50. Vous pouvez également retrouver toutes ces annonces sur radio4.fr.

0: Quelle aventure, Ménélik sur Radio 4. Belle matinée avec nous à l'écoute de cette matinale ce mercredi matin. La musique revient, Suzanne Vega, Luca dans un instant, Lady Gaga également avec Your Song dans quelques minutes, et puis Camille sera là pour l'horoscope.
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0: Luca, c'était Suzanne Vega sur Radio 4, il est 9h20. Voici le deuxième rendez-vous de la matinée avec Camille. Les astres ont-ils prévu une belle journée pour vous? Amour, travail, humeur, forme? On regarde tout ça ensemble, voici votre horoscope. Bonjour Camille.
1: Bonjour à tous, chers béliers. Vous pourriez avoir envie de changer votre façon de travailler ou d'organiser votre journée. Amis taureaux, aujourd'hui, ralentir sera une manière de reprendre de l'élan. Les Gémeaux, votre sens de l'humour fera merveille. Vous aurez le talent de créer du lien sans avoir besoin de longues explications. Cancer, vous pourriez ressentir le besoin de protéger un projet ou une idée encore fragile. Les Lions, une personne pourrait vous surprendre en vous proposant une collaboration ou une activité à laquelle vous n'aviez pas pensé. Les Vierges, une situation un petit peu tendue pourrait se détendre grâce à une remarque bien placée aujourd'hui. Les Balances, vous serez attirés par les lieux où l'on échange des idées et des émotions. Scorpion, vous pourriez retrouver une motivation que vous pensiez perdue aujourd'hui. Les Sagittaires, une envie d'alimentation différente ou d'habitude du quotidien différente pourrait vous trotter dans la tête. Les Capricornes, vous pourriez être amené à faire un choix entre ce qui est rentable et ce qui est durable aujourd'hui. Les Verseaux, la remise au sport pourrait être votre préoccupation première. Et puis enfin, les Poissons, le travail pourrait vous procurer plus de stress que vous ne l'aviez imaginé. Je vous souhaite à tous une très très belle journée, prenez soin de vous.
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1: Le Florida à Agen a d'ores et déjà fait sa rentrée depuis un petit moment, mais avec des grosses animations prévues pour ce mois d'octobre, et particulièrement pour ce début du mois d'octobre. On va en parler avec David Bailly, il est chargé de com' pour le Florida à Agen. Bonjour David.
2: Bonjour.
1: On va commencer, David Bailly, avec ce jeudi 1er octobre, ce que vous avez qualifié de création collective à caractère aléatoire. Vous avez baptisé ça le grand défi. Expliquez-nous le topo, c'est quoi l'idée ?
2: Le grand défi, c'est un projet créatif qu'on organise depuis maintenant presque 11 ans, plus ou moins un an. L'idée, ça s'adresse à des musiciens, mais pas uniquement. En gros, le principe, 40 musiciens s'inscrivent à titre individuel, quel que soit le niveau, l'instrument pratiqué. On a un thème chaque année qui n'est pas très sérieux. On tire au sort 10 groupes de 4 personnes. Donc c'est le hasard qui décide. On attribue à chaque groupe un bout de vidéo autour du thème, et ces gens-là qui ne se connaissent pas forcément ont un tout petit peu plus de 2 mois pour faire une création façon ciné-concert qui sera jouée en live le samedi 12 décembre.
1: Et voilà, ça ce sera la deuxième étape, le samedi 12 décembre. Tous les morceaux créés seront joués sur scène en live et devant un public évidemment survolté. Mais ce ne sera pas tout. Le jour du live, le Florida sera décoré, les gens aussi d'ailleurs, et vous mettrez en place 2 équipes de déco sur le même principe, au hasard donc, chacune ayant une des 2 facettes du thème à traiter. Donc c'est vraiment une grosse création collective où tout le monde est associé. Ça s'appelle le grand défi, et donc le coup d'envoi en fait, hein, ce sera ce jeudi 1er octobre. Parlons ensuite de la programmation avec les 2 prochains rendez-vous. Le samedi 3 octobre, c'est un concert, je vois, d'afro, funk et trance, et puis ensuite le vendredi 9 octobre, un afterwork dont on en a pris l'habitude.
2: Oui, alors là, on rentre dans le vif du sujet, après l'ouverture de saison le week-end dernier. Le premier concert, ça s'appelle BCUC, c'est un collectif qui nous vient d'Afrique du Sud, que nous avions déjà accueilli il y a quelques années. Pour décrire ce que c'est en gros, pour faire très très court, c'est vous prenez la voix et l'énergie d'un James Brown, vous le donnez une énergie punk, voilà, si vous avez envie de danser, c'est le groupe idéal. Une espèce d'énergie complètement folle qui sera en première partie accompagnée par un groupe toulousain qui s'appelle Hédredon Sensible, qui a à peu près le même concept. Là, c'est 2 cuivres et une batterie. Et puis voilà, c'est fait pour danser. Donc ça va être une première soirée très très chaleureuse.
1: Donc ça, c'est le samedi 3 octobre. Ça commence à quelle heure ?
2: Alors le samedi 3 octobre, tous les concerts commencent. L'ouverture des portes se fait à 20h30.
1: Et alors le vendredi 9, là, c'est un afterwork. Alors généralement, mais souvent, ils sont le jeudi, me semble-t-il. Là, c'est un vendredi soir, 18h30, afterwork, concert gratuit. Où là, on vient, on décompresse, on a bossé toute la semaine, on écoute de la musique et on boit des coups.
2: Voilà, c'est ça. Alors ça s'est posé le vendredi. Je vais vous expliquer pourquoi. D'habitude, effectivement, c'est les afterworks, c'est le jeudi. Là, on accueille un artiste qui s'appelle Bastong, qui est un genre d'artiste qui est difficile à mettre dans des cases dans la mesure où il fait de l'électro uniquement avec des objets acoustiques, qu'il a fabriqué lui-même. Et c'est super bien, ça sonne vraiment. Voilà, donc ça, c'est un petit concert dans le bar à découvrir. Voilà, c'est de la techno. Et le lendemain, en fait, il anime à Terrac un atelier de lutherie sauvage où l'idée, c'est d'apprendre aux enfants à fabriquer en fait, des instruments à partir d'objets de récup.
1: Bon, mais lui sera à découvrir le vendredi 9 octobre à 18h30, c'est au Florida, c'est à Agen, c'est gratuit dans le cadre des afterworks. Merci beaucoup David Bailly pour ce programme détaillé. À bientôt.
2: Merci beaucoup, à très bientôt.
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0: On ouvre le grand agenda du week-end. Samedi matin, les randonneurs du Villevoix se retrouvent à Sainte-Radegonde pour la Rassemblée Générale. À Sainte-Eutrope-de-Bord, la Société de pêche de Villeréal organise une journée de pêche gratuite destinée aux personnes en situation de handicap. C'est à partir de 10h. À peine d'âge, la famille rurale propose un atelier consacré aux huiles essentielles et à l'automne. Inscription nécessaire. Et puis à Tézac, grande journée au profit d'Octobre Rose. Départ à 9h pour deux parcours de randonnée de 6 ou 8 km. Petit déjeuner sur réservation et spectacle avec le comte du Cantou. Enfin, à La Roctimbault, les jeunes de 5 à 17 ans peuvent venir découvrir le rugby. C'est à 10h30 ce samedi, un samedi matin qui commence très sportivement.
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Il est à l'écoute de Radio 4 ce samedi soir. Les rendez-vous ne manquent pas. À Monçon, Pron, Libos et la Festa sur la place de la mairie. Repas jambon à la broche à partir de 19h sur réservation, puis musique avec le groupe Destination et même un feu d'artifice. Au château de Duras, dans le cadre du chemin des Ducales, le trio Arcane se produit à 20h30. À Vert-de-Biron, randonnée nocturne à 20h30 pour écouter le brame du cerf. À Tournon-d'Agenais, les Arts des Planches présentent un grand cri d'amour, c'est à 20h30. Et puis à Castionnès, les amateurs de cartes ont rendez-vous à 21h ce samedi pour un concours de belote. Voilà un samedi soir où il faudra choisir son programme.

mercredi à l'écoute de Radio 4. Dimanche, on termine notre tour du week-end à Villeréal. Place à la fête du village avec rallye, animation, démonstration et spectacle équestre. Et toujours à Villeréal, les amateurs de belle mécanique ont rendez-vous pour le rassemblement mensuel de voitures de collection. À Miramont de Guyenne, c'est le vide-grenier vide-poussette ce dimanche. À Lanquet, grand rassemblement d'auto et moto à partir de 9h avec deux shows de freestyle motocross de Rémi Bizouard, triple champion du monde de FMX. C'est à 11h et à 17h30. À Monson-Pont-Libos, Ciné-Club propose Cria Cuervos à 10h15 ce dimanche matin. Et puis à 14h30, de l'auto à Monson-Pont-Libos et à Lougrat. Enfin à 15h ce dimanche, football féminin à Montflanquin avec la rencontre face à Villeneuve-sur-Lot. Vous l'avez compris, dimanche aussi, Radio 4 vous donne quelques

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Merci d'avoir commencé ce mercredi avec nous. On termine avec notre rendez-vous d'infos locales en Lot-et-Garonne et en Dordogne dans quelques minutes. Et pour la suite de la journée, continuez à nous écouter sur Radio 4, 107.3 à Villeneuve-sur-Lot, 91.9 à Fumel, le 90.8 du côté de Marmande en Dordogne. Vous pouvez nous écouter du côté de Montpazier, Beaumont-du-Périgord, Montbazillac sur le 98.3. Et bien sûr, partout ailleurs sur radio4.fr et avec l'application Radio Player. Bonne journée à toutes et à tous, profitez bien de ce premier mercredi d'automne et surtout restez à l'écoute de Radio 4 pour la musique, les infos et toujours la bonne humeur.

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0: Bonne matinée, bienvenue sur Radio 4, l'essentiel de l'actualité locale ce matin dans votre journal présenté par Pierre-Anthony Épinette. Bonjour Pierre-Anthony.
1: Bonjour Christophe et bonjour à tous. Dans l'actualité de ce mercredi, d'abord cet accident entre une voiture et un TER qui s'est produit hier soir sur les coups de 22h à un passage à niveau de Foguerolles dans le Marmandais. Alors le train transportait 21 passagers et deux membres d'équipage. Cet accident n'a fait aucun blessé. En fait, le véhicule a été retrouvé sans victime à proximité. La circulation ferroviaire a été interrompue, provoquant des retards sur plusieurs trains de voyageurs et de marchandises. On en saura sûrement un petit peu plus dans la journée. Un surveillant pénitentiaire et un détenu du centre de détention d'Aïs à Villeneuve ont été placés en garde à vue dans une enquête pour soupçon de corruption. Les investigations portent sur l'introduction depuis plus d'un an d'alcool, de stupéfiants, de téléphones et d'autres objets interdits dans l'établissement. Le surveillant, âgé d'une trentaine d'années, conteste les faits. Lors d'une perquisition à son domicile, les policiers auraient saisi des stupéfiants, plusieurs téléphones et une importante somme d'argent liquide. Le détenu est, lui, poursuivi pour corruption active. Dans le procès de Zouhair Aït El Arabi, 40 ans, il continue de nier les accusations de viol, violence, menaces de mort et séquestration portées par trois femmes devant la cour criminelle de Lot-et-Garonne. Les plaignantes décrivent toutes des scènes similaires dans son appartement de Villeneuve-sur-Lot. Après des rencontres parfois faites via la plateforme Bigolive, où l'accusée diffusait son quotidien en direct, elles évoquent toutes des coups, des humiliations, des menaces et des rapports sexuels forcés. La défense pointe de son côté des contradictions dans certains récits. Déjà condamné à 29 reprises, Zouhair Aït El Arabi encourt la réclusion criminelle à perpétuité et il continue donc de nier les faits. Un vol à main armée a visé hier matin le magasin Easy Cash de Marmande. Deux individus munis d'armes de poing ont menacé les employés avant de repartir avec plusieurs milliers d'euros de bijoux. 6 patrouilles ont rapidement été mobilisées sans parvenir à interpeller les suspects. Des techniciens ont relevé des traces ADN et des empreintes dans l'espoir de les identifier. Le magasin est resté fermé dans l'après-midi. Le club de foot d'Astafor réagit après les violences de dimanche contre plusieurs joueurs de la Montjoie. Dans un communiqué, les dirigeants dénoncent l'intrusion d'individus non licenciés venus créer le chaos après un match jusque-là sans incident. 3 joueurs d'Astafor impliqués dans la bagarre ont été définitivement exclus. Le club annonce aussi des poursuites judiciaires. L'enquête de gendarmerie se poursuit pour identifier l'ensemble des auteurs de violences. 3 incendies ont mobilisé les pompiers, c'était hier, dans notre département. D'abord à Fumel, un feu de chambre, deuxième étage d'une habitation a été rapidement maîtrisé. 4 personnes devront être relogées. Ce feu, c'était en début d'après-midi. Puis, à Leyrac, il y a eu un feu de broussailles qui a gagné d'anciens pneus près de la piste de karting, brûlant 2 hectares de végétation, avec un feu de véhicule aussi du côté de Boé. Et enfin, à Marmande, cette nuit, un hangar agricole de 600 mètres carrés a été touché. 200 mètres ont été brûlés avec 2 tracteurs, un chariot élévateur et une cuve de gasoil, mais l'incendie est donc maîtrisé. La hausse des prix du carburant pèse directement sur nous tous en milieu rural, je ne vous apprends rien, mais certains plus que d'autres quand même, à l'image des infirmiers libéraux pour qui la voiture est indispensable pour assurer les tournées. À Villefranche-du-Périgord, Dominique Cura parcourt chaque jour plus de 250 km pour se rendre au domicile de ses patients. Et entre le coût du carburant et les indemnités d'actes médicaux qui ne suivent pas, l'équilibre économique devient de plus en plus fragile et ce ne sont pas les annonces d'hier soir qui changeront quelque chose. Dominique Cura.
2: On tire la sonnette d'alarme et je crois que la totalité des infirmiers libéraux en France tire la sonnette d'alarme. Si demain le litre de carburant passe à 3 euros, c'est tout le système de santé entier qui va s'effondrer. Parce que sans essence, sans possibilité pour les libéraux d'aller au plus près des patients, une à voir plusieurs fois par jour, c'est près de 4 millions de patients qui vont rester sans soins infirmiers. Et ça, c'est absolument pas possible. On est arrivé à un point de rupture et aujourd'hui, je le dis clairement, un infirmier libéral qui se rend au domicile de son patient, il s'y rend aujourd'hui à perte. Alors je veux dire, on ne va pas pleurnicher. On n'est pas les seuls dans cette situation-là. Il y a tout un tas de professions qui sont dans cette situation-là. Et à commencer par les auxiliaires de vie ou les aides ménagères qui vont au domicile. On est des professions qui sont aujourd'hui essentielles. Je veux dire, ça va se casser la figure. Aujourd'hui, certes, il y a un problème avec une désertification médicale. Dès demain, il y aura un problème avec une désertification paramédical, ce sera exactement la même chose. Okay, c'est sûr. Hein.
1: Il ne restera plus personne, donc, à part les pompiers.
2: Il n'y aura plus personne. Et encore, les pompiers, c'est le même problème. Ils sont dépassés par une situation, les pompiers. Plus il y a de demandes de soins et d'évacuation vers les structures d'urgence, plus les pompiers vont être obligés d'intervenir. Et à un moment donné, ben, ça va bloquer aussi, quoi. Hein. C'est sûr. Et aujourd'hui, on se déplace, je le redis, on se déplace au domicile de nos patients à perte. À perte. C'est-à-dire que ça ne nous rapporte rien du tout. C'est pas possible.
1: Ce que moi, vous demandez là, c'est quoi une... C'est la baisse des taxes, c'est ça?
2: Exactement. Pas l'échec de 100 euros qu'on va nous distribuer de temps en temps comme ça. Ça, c'est une rustine sur une jambe de bois, ça. Nous, ce qu'on demande, effectivement, c'est la baisse pure et simple des taxes, des surtaxes qui sont appliquées. C'est absolument plus possible. Moi, je vais vous dire, quand je me déplace à domicile pour une intervention qui va durer 25 minutes, je suis désolé, ça me rapporte, au bout du compte, toute charge déduite, 1,23€. Et je peux plus, j'y arrive plus. Et Dieu sait que je suis pas démotivé. Je suis un passionné de mon métier et c'est pas ce qui me fera arrêter. Moi, le problème, c'est mes patients âgés, 80 ans en moyenne d'âge. Je me dis, mais qu'est-ce qu'on va faire de toutes ces personnes âgées qui sont isolées, que ce soit en ville ou à la campagne? C'est pareil, on va plus y arriver à un moment donné. Et je pense que là, il va falloir réagir et rapidement, très très rapidement.
1: Dominique Cura, infirmier libéral à Villefranche du Périgord. On va refermer cette édition avec le château de Bonaguil qui est en lice pour obtenir 100 000 euros du fonds AXA Fondation du Patrimoine. Le monument fumélois figure parmi les 3 sites présélectionnés dans le sud-ouest. Cette aide pourrait accélérer un programme de restauration sur 2 ans concernant notamment le donjon, le logis seigneurial, le pont-levis et les courtines. Le château bénéficie déjà du loto du patrimoine et d'une souscription publique. Les bonnes nouvelles s'enchaînent donc. Les votes sont ouverts jusqu'au 11 octobre sur la plateforme dédiée. Allez tous soutenir le château de Bonaguil. Voilà, c'est là-dessus que se referme cette édition. Merci à tous de l'avoir suivi.
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1: Cette météo, elle sera rapide. Il va faire un temps magnifique aujourd'hui avec des températures ce matin qui sont assez frisquettes. On a moins de 10 degrés sur l'ensemble du département, mais dans l'après-midi, 28, 29, 30 degrés à l'ombre dans la vallée de la Garonne avec des ressentis en air ambiant autour de 31 ou 32 degrés. Demain, ce sera exactement la même chose avec même des températures supérieures par endroit. On aurait 32 degrés à l'ombre sous abri à Villeréal et à Fumel. Quelques petits nuages attendus dans l'après-midi, un ciel un petit peu voilé, mais rien d'inquiétant. Samedi, encore du très très beau temps avec une légère baisse des températures puisqu'on aurait au maximum 25 degrés. Peut-être que la pluie pourrait faire son retour en début de semaine prochaine, mais ce n'est même pas certain.
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1: À la Bouquerie, décès de Madame Fernande Besse, survenue à l'âge de 81 ans. Ses obsèques religieuses seront célébrées jeudi 24 septembre en l'église de la Bouquerie à 14h30, suivie de l'inhumation au cimetière de la Bouquerie à 15h30. Cet avis est communiqué par les pompes funèbres Paoli de Beaumont-du-Périgord. À Montairal, décès de Madame Ada Pinto dos Santos, survenue à l'âge de 92 ans. Ses obsèques religieuses seront célébrées vendredi 25 septembre en l'église Saint-Germain de Montairal à 10h30, suivie de l'inhumation au cimetière de Montairal. La réunion du deuil aura lieu à l'église. Une dernière visite peut lui être rendue ce jeudi de 9h à 19h au funérarium de Montairal. Cet avis est communiqué par les pompes funèbres du Roux Ribeiro. À Salles, Julien, son fils, Marine, Alison, Manon et Morgane, ses filles et leurs conjoints, Mia et Gabriel, ses petits-enfants, Patrick, son époux, Jean-Pierre, son papa, Joël et Nicolas, ses frères et leurs familles, parents et amis. Profondément touché par les marques de sympathie qui leur ont été témoignées lors du décès de Madame Béatrice Péchambert, épouse de Guillaume, remercie toutes les personnes qui se sont associées à leur deuil et particulièrement l'ensemble du personnel de l'HAD de Castelculier et de l'hôpital d'Agen, ainsi que le docteur Cassiède.

En attendant 11h, l'heure de retrouver notre magazine Ça fait débat avec mon invité aujourd'hui. Ce sera André Forget, maire de Sainte-Livrade. On va jeter un petit coup d'œil sur quelques rendez-vous. D'abord cet après-midi, de 15h à 17h, c'est à Fumel où le café associatif Le 109 nous propose un atelier d'écriture, un moment privilégié pour libérer sa plume, exprimer ses idées et échanger autour du plaisir des mots. C'est à Fumel que ça se passe de 15h à 17h au café Le 109 cet après-midi.

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0: Bonjour, comme chaque semaine, je vous donne des astuces pour votre famille.
1: De quoi tu vas nous parler aujourd'hui, maman ?
0: Eh bien, de dinosaures.
1: Je sens que ça va être intéressant.
0: Votre enfant connaît tous les noms des dinosaures par cœur. Il sait faire la différence entre un T-Rex et un Triceratops. Alors voici trois applications qui pourraient bien nourrir sa passion. La première, 3D Dinopédia Paléontologie. L'application propose plus de 200 dinosaures et autres animaux préhistoriques avec plus de 240 modèles en 3D. L'enfant peut faire tourner les dinos, zoomer dessus et découvrir leurs caractéristiques. Il y a même de la réalité augmentée. On peut donc faire apparaître certains dinosaures dans son environnement. Attention par contre, c'est en anglais.
1: Tu peux télécharger l'application ?
0: Bien sûr ! Sinon, il y a 3D Dinosaurpedia. Celle-ci ressemble davantage à une véritable encyclopédie. Elle annonce plus de 2200 espèces, classées notamment par période, alimentation et continent. Votre petit peut alors manipuler plus de 286 modèles en 3D et consulter des informations comme la taille, le poids ou le lieu où le fossile a été découvert. Et le petit plus étonnant, l'appli propose même un professeur dino basé sur l'intelligence artificielle auquel l'enfant peut poser des questions sur les dinosaures. Elle est particulièrement pensée pour les 6-12 ans et elle est disponible en français.
1: Une dernière appli pour la route ?
0: Et enfin, pour les plus petits, entre 2 et 6 ans, il y a le jeu Dinosaures pour enfants. Ici, on est davantage en apprentissage par le jeu. On peut alors découvrir des fossiles, les assembler, colorier des dinosaures, faire des puzzles et explorer différentes îles préhistoriques.
1: Merci maman.
0: Alors, amusez-vous bien et à la semaine prochaine.

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1: Et dans cette matinale de Radio 4, on prend la direction d'Astafor pour parler de ses 59e rencontres. D'Astafor, il va y avoir un sacré anniversaire l'année prochaine, je pense. Ils viennent de débuter ces 59e rencontres par l'arrivée des stagiaires qui ont découvert la cour de création, leur salle de travail, les intervenants, les autres stagiaires et toute l'équipe de Voix du Sud. Mais ce qui nous intéresse, c'est ce que ces stagiaires vont faire et surtout vont restituer après. Bonjour Pascal Bagnara.
2: Bonjour.
1: Vous êtes le directeur de Voix du Sud. Expliquez-nous le concept d'abord, ou rappelez-nous en tout cas, le concept de ces rencontres d'Astafor.
2: Les rencontres d'Astafor, c'est des formations qui sont ouvertes aux auteurs-compositeurs francophones avec des interprètes. Et là, on a réuni 16 artistes, 11 femmes et 5 hommes, avec des Français, des Québécois. Et ils ont créé 33 chansons et on va en retenir 16 pour le spectacle, je pense.
1: Voilà, 16 qui seront données ensuite lors du concert de clôture le vendredi 25, ce vendredi donc. Hein.
2: En première partie d'Alain Chamfort.
1: Voilà, ce que j'allais dire, c'est la suite, c'est qu'il y a Alain Chamfort qui vient chanter, donc, puisque c'est le parrain, hein, c'est le parrain depuis longtemps ou c'est le parrain cette année de cette 59e édition ?
2: Ah non, on a un parrain par session en fait.
1: Voilà.
2: Donc là, il vient uniquement sur cette session.
1: Et il en aura un concert, évidemment. Parlons du travail que font aujourd'hui les stagiaires. Ils font une création totale, c'est-à-dire qu'on part vraiment de zéro.
2: Ah oui, ils ne se connaissaient pas. Ils sont arrivés mercredi dernier. Et là, pendant 6 jours, ils ont créé des chansons par 2, 3 ou 4. Donc c'est toujours du travail collectif. Et on leur demande d'aller explorer les registres dans lesquels ils ne vont pas habituellement pour élargir leurs compétences.
1: Et ils viennent d'un petit peu partout, vous l'avez préciser, c'est de la chanson francophone, raison pour laquelle on a par exemple Rosemary Gauthier, qui est québécoise, qui est là, il n'y a pas que des Français. Ils travaillent donc avec des professionnels pour les accompagner. Qui sont-ils, ces professionnels ?
2: Alors nous, on a 5 formateurs, donc il y a Olivier Daguerre qui travaille sur
1: les questions
2: de structure, voilà. Jérôme Attal qui est romancier, auteur de nombreuses chansons, qui s'occupe des textes. Et après, on a Julien Lebar et Sébastien Collinet, qui sont des arrangeurs, réalisateurs, des gens qui ont des studios, qui font plein d'albums pour des grands noms. Et on a un intervenant scénique qui s'appelle Philippe Prohomme qui va gérer toute la fin.
1: Est-ce qu'il y a un fil conducteur sur le plan musical ? Est-ce que par exemple, si on vient lors du concert, la première partie d'Alain Chamfort lors du concert de clôture vendredi, est-ce qu'on a une thématique particulière ou est-ce que vraiment chacun nous embarque dans son univers et la sélection de chansons que vous aurez faites peuvent être totalement différentes ?
2: Ça va être très différent. Ça peut aussi bien être du disco qu'une balade en piano-voix ou en guitare-voix avec des choses très folk ou très pop. Ce qu'on leur demande, c'est d'explorer la diversité.
1: Donc il y en a vraiment pour tous les goûts, c'est l'éclectisme qui est à l'honneur. Rendez-vous ce vendredi 25 septembre pour le concert de clôture des stagiaires en première partie du concert d'Alain Chamfort qui est le parrain de cette 59e rencontre d'Astafor. L'entrée, elle sera à combien ?
2: L'entrée est en 39€ et je crois qu'il reste moins de 10 places.
1: Bon, donc dépêchez-vous de passer un petit coup de fil ou d'aller réserver. Plus d'infos sur voixdusud.com, hein, tout simplement.
2: Ouais, tout se passe là, même la billetterie est là, il n'y a que du numérique.
1: Merci Pascal Bagnara.
2: Merci à vous et bonne journée.
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0: Le festival Jazz et Garonne donne jeudi, demain, le coup d'envoi de sa 16e édition. Ce sera à Marmande. Premier rendez-vous à 19h au bar Chez les Filles, place du marché, avec Grappelli My Love, le violoniste David Abeijon, le guitariste Eddie Denny et le contrebassiste Aurélien Gaudy rendront hommage à Stéphane Grappelli, grande figure du jazz français, du swing virtuose aux ballades plus douces. Le trio parcourra les différentes périodes de sa carrière. Jazz et Garonne se poursuivra ensuite jusqu'au 11 octobre avec concerts et rendez-vous musicaux. Premier rendez-vous donc demain à Marmande à 19h au bar Chez les Filles.
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Un spectacle où le public est invité à se laisser embarquer jeudi soir à Tonneins dans le cadre des Jeudis de la Gabarre. La compagnie Lève un peu les bras présente Kibi, un conte chorégraphique immersif entre histoire, mouvement et imaginaire. Les spectateurs deviennent progressivement acteurs de cette aventure où la frontière entre fiction et réalité se brouille. Rendez-vous à 20h30 dans le jardin du centre culturel La Gabarre, boulevard François Mitterrand. Comptez 17 à 19 euros au tarif plein avec plusieurs tarifs réduits qui sont également proposés.

0: Bonjour à tous.
1: Le futur.
0: TF1 Série Film nous propose ce soir une odyssée spatio-temporelle avec le film Retour vers le futur 2.
2: Hey McFly, ta tête me dit quelque chose. T'es le fils de Marty McFly, c'est ça?
0: Marty, à peine de retour de son époque en 1985, se retrouve obligé d'aller dans le futur en 2015 pour sauver l'avenir de ses enfants et de sa famille. À l'aide de la célèbre voiture transformée en machine à voyager dans le temps, il compte bien changer le cours de l'histoire. Ce mélange de comédie et de science-fiction fonctionne à merveille avec le duo d'acteurs Michael J. Fox et Christopher Lloyd qui s'en donnent à cœur joie dans leurs rôles respectifs. Retour vers le futur 2, c'est ce soir sur TF1 Série Film. Sur RMC Live, c'est la série Cold Case. Sur France 3, c'est le magazine Des Racines et des Ailes.
3: Et si je fais...
4: C'est quoi ?
3: C'est les portes de l'enfer.
0: Et le chef Philippe Etchebest débarque ce soir sur M6 dans un numéro de Cauchemar en cuisine.
4: Ah ouais ? On n'y est pas loin, là.
0: Direction le sud de la France, où le chef va rencontrer Chantal, une restauratrice au caractère bien trempé. Dès son arrivée, le chef va découvrir un établissement pour le moins déroutant, avec des objets on ne peut plus insolites, le chihuahua de la patronne installé sur le bar, et il pleut même jusque dans la salle. Mais derrière ces situations improbables, le constat est bien plus inquiétant. Philippe Etchebest découvre en effet des produits dont la date est dépassée et un manque flagrant d'organisation. Cauchemar en cuisine, c'est ce soir sur M6. Sur Gulli, c'est la série MacGyver. Sur Sister, c'est l'intégrale de la série Kaamelott.
5: Si on les invitait à Noël.
6: Comment ça, on va passer Noël chez tes parents?
0: Et ce soir, TMC vous propose de redécouvrir le film qui fut le succès incontestable de l'année 2014. Qu'est-ce qu'on a fait au bon Dieu?
5: Je vais me marier. Il est catholique.
0: Oui. Claude et Marie, un couple de notables très croyants, sont désespérés de voir trois de leurs filles avoir épousé successivement un arabe, un juif et un chinois. Tous leurs espoirs se portent sur la petite dernière qu'ils espèrent voir épouser un chrétien, ce qui est le cas. Mais le problème, c'est que le futur gendre est africain. Qu'est-ce qu'on a fait au bon Dieu? C'est ce soir sur TMC. Et voilà pour le meilleur de votre soirée canap. Installez-vous confortablement et faites votre

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0: Un rendez-vous photo demain soir à Bergerac à 18h. Le Centre d'art de la photographie propose une visite focus autour de l'exposition Un mirage nommé Ibiza. Le principe, prendre le temps de découvrir plus précisément une œuvre ou une série présentée dans cette expo consacrée à la construction du mythe d'Ibiza des années 30 au rave des années 90 et au tourisme contemporain. Photographie, vidéo et documents racontent cette histoire entre rêve, fête et nostalgie. La visite est gratuite et ça se passe au Centre d'art de la photographie de Bergerac.
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0: Bonjour à tous, à la une de l'actualité, Philippe Brun ne participera pas à la primaire socialiste pour la présidentielle 2027. Le tribunal judiciaire de Paris a rejeté ce matin son recours. Le député de l'Eure demandait sa réintégration après son exclusion de la primaire et sa suspension du Parti socialiste. Il a été écarté après des accusations de violence par une ancienne collaboratrice qu'il contestait. Et le premier débat de la primaire socialiste, c'est ce soir sur LCI. 5 candidats y participent. Raphaël Glucksmann, Olivier Faure, Ségolène Royal, Jérôme Guedj et Emmanuel Mort. Un plan à 450 millions d'euros face à la hausse des carburants. Le gouvernement a annoncé hier de nouvelles aides destinées aux grands rouleurs. Le dispositif concerne cette fois plus de 5 millions de conducteurs. Les détails avec Maud Bréjon, ministre déléguée à l'énergie.
1: Nous allons donc renouveler l'aide aux grands rouleurs pour les mois d'octobre et de novembre et élargir le nombre de Français pouvant en bénéficier. Concrètement, pour ces bénéficiaires, cette aide représentera l'équivalent de 40 centimes par litre de carburant pour 3 mois en moyenne, soit une indemnité totale versée de 100 euros. C'est un effort important, mais c'est un effort qui reste ciblé, encore une fois, vers ceux qui sont les plus touchés par ces hausses des prix à la pompe. Pour ceux qui sont déjà inscrits dans le dispositif, le versement sera automatique.
0: Et par ailleurs, la prime carburant que peuvent verser les employeurs va passer de 600 à 1000 euros. Une aide de 100 euros pour les grands rouleurs qui ne répond pas à la hausse des prix des carburants pour Sophie Binet. La secrétaire générale de la CGT juge ce dispositif trop complexe et parle d'une usine à gaz, en précisant qu'une partie des bénéficiaires potentiels n'en font pas la demande. Le trafic des trains perturbé en Normandie en raison d'un mouvement social inopiné à la SNCF. Des cheminots ont exercé leur droit de retrait après un incident sur la ligne Caen-Rennes. Un déraillement aurait été évité selon la CGT. Plusieurs trains sont retardés ou annulés, notamment au départ et à l'arrivée de Caen. On passe au sport. Le pilote français Isaac Hadjar poursuit l'aventure avec Red Bull en Formule 1. Arrivé dans l'écurie autrichienne il y a moins d'un an, le Parisien de 21 ans a prolongé son contrat jusqu'en 2027 et il est de retour au Grand Prix d'Azerbaïdjan ce week-end après une blessure au poignet. Et puis en volley, l'équipe de France file en demi-finale de l'Euro. Les Bleus ont battu la Roumanie hier 3-7-0. Prochain rendez-vous dans 2 jours contre l'Italie ou la Finlande pour une place en finale. Belle journée à tous. 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

0: Le Quintet.
1: Bonjour, bonjour à tous. Direction l'hippodrome d'Argentan et la 10e étape du Grand National du Trot à l'occasion du Quintet Plus de ce mercredi 23 septembre 2026. Il réunira 18 concurrents âgés de 5 à 10 ans répartis sur 3 échelons. Départ prévu 13h55. En tête de notre sélection, le 8 JP de Crépin, idéalement placé au premier échelon. Avec un bon parcours, il peut mettre tout le monde d'accord. Suivi du 13, Just le Loison, sage, il est incontournable en pareille société. Le 12, Jeannette Priori, vient de prouver sa forme et adepte des cordes à droite, sa place est sur le podium. Le 15, Yalto d'Hertal, doté d'une redoutable pointe de vitesse finale. Et enfin le 10, Joli Vert du Gers, peut à belle cote prendre une place dans la bonne combinaison. Il complétera notre sélection. Une sélection que vous pouvez retrouver sur ma chaîne YouTube Tom Kazak, les pronostics hippiques avec mes dernières minutes. Donc notre show aujourd'hui, premier le 8, JP de Crépin. Second le 13, Just de Loison. Troisième le 12, Jeannette Priori. Quatrième le 15, Yalto d'Hertal. Cinquième le 10, Joli Vert du Gers. Le second choix le 4, le 3 et le 5. Et à vous la fortune!
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Bonjour à tous et bienvenue dans Ça fait débat. Je reçois aujourd'hui André Forget, maire de Sainte-Livrade-sur-Lot depuis le printemps dernier, premier vice-président de l'agglomération du Grand Villeneuve également. 6 mois après son élection, André Forget doit désormais transformer les promesses de campagne en réalisations concrètes. Maison de santé, finances, revitalisation du centre-ville, lutte contre la pauvreté. Et puis, il y a le CAFI, intimement lié à son histoire personnelle. CAFI dont les 70 ans viennent d'être célébrés et qui va le conduire dans les prochains jours au Sénat. Bienvenue à toutes et à tous dans Ça fait débat.

0: Bonjour André Forger.
1: Bonjour
0: André, merci de vous être rendu au studio de Radio 4. Vous étiez, André Forger, déjà au cœur de la majorité municipale depuis 12 ans, mais depuis le mois de mars, donc vous êtes maire de Sainte-Livrade. 6 mois après votre élection, quelle décision porte véritablement la marque aujourd'hui d'André Forger et pas simplement la continuité de Pierre-Jean Pudal?
1: Alors, décision, plutôt un gros travail de réorganisation. De passer déjà de fonction
2: d'adjoint à maire de Sainte-Livrade, une commune comme Sainte-Livrade, ça implique quand même une responsabilité beaucoup plus large, une vision d'ensemble et une présence vraiment quotidienne donc sur tous les dossiers de la commune. C'est là-dessus, effectivement, que je suis vraiment très présent sur le terrain et au plus près des livradés. Mais des décisions qui peuvent marquer effectivement ce changement, c'est plutôt sur une réorganisation des services, à ma façon.
0: Parce que votre slogan de campagne, c'était poursuivre et innover, c'est-à-dire poursuivre ceux dont vous étiez de fait également comptable du bilan, puisque vous étiez adjoint de Pierre-Jean Pudal, mais innover avec plutôt la manière de faire. Alors, c'est ça.
2: En fait, voilà, dans un premier temps, hein, bien sûr, la manière de faire, parce qu'il fallait que les services travaillent un peu par rapport à ce que ma vision des choses, hein, parce que j'étais pas contre la vision précédente, mais c'était la vision de Pierre-Jean Pudal, l'ancien maire.
0: Vous ne reniez pas.
2: Non, du tout. Et j'ai toujours dit que je n'étais pas un clone de Pierre-Jean Pudal. Et je ferai du Forger, je ferai pas du Pudal. Donc, par rapport à ça, bien sûr, il a fallu que j'apporte ma marque sur la façon de travailler. Ce que j'exige des services, avec qui la plupart ont vraiment adhéré à mon discours, et je trouve qu'on est lancé dans une bonne dynamique avec la majorité donc des services de la commune, et c'était ce que je voulais, donc une réorganisation avec des postes beaucoup plus efficients pour certaines personnes et qui puissent travailler vraiment dans une continuité, mais aussi avec ma vision.
0: Donc ça marche bien, vous avez trouvé votre rythme de croisière là après 6 mois, ça que vous nous dites?
2: Ça commence à bien venir. Alors moi, c'est ma satisfaction, c'est surtout quand des agents viennent me rencontrer, sans rien que je leur demande, et me disent « nous sommes contents que vous soyez notre maire ». Voilà, ça c'est vraiment la plus belle des phrases que j'ai pu entendre.
0: Est-ce que les habitants vous le disent aussi? Parce que c'est quand même important.
2: Alors souvent, vous savez, Pierre-Anthony, les gens qui sont contents vous le disent moins. C'est plutôt les gens mécontents qu'on entend souvent. Oui. Voilà. Et parfois, ils sont vraiment très minoritaires, mais on les entend beaucoup plus que ceux qui sont contents. On l'a bien vu lors des élections, on avait l'impression que Sainte-Livrade était en ruine, on n'entendait que des choses très négatives. Et pourtant, je crois que j'ai été élu largement. Donc, globalement, je pense qu'il devait y avoir beaucoup de livradés qui étaient quand même contents de l'action que nous avons menée pendant 12 ans avec Pierre-Jean Pudal.
0: Vous aviez fait dès le premier tour 46%, je crois.
2: Vous êtes trop gentil avec moi.
0: C'était au deuxième tour.
2: Alors, le premier tour, 40%, effectivement, avec 5 listes. Hein, et le deuxième était à 21%. Donc, et au deuxième tour, on était à quasiment 49-50%.
0: Oui. Vous aviez fait campagne avec une centaine d'engagements. Combien sont aujourd'hui déjà réalisés ou en cours ou au moins financés?
2: Alors, c'est vrai que six mois, c'est court. Et puis, bien sûr, des fois, ça peut être aussi une attente aussi des livradés très importante de devoir faire les choses très rapidement. Alors, j'ai fait un bref tour d'horizon de ce que nous avons réalisé déjà. Il y a 26 choses sur notre bilan qui sont réalisées.
0: Sur votre programme?
2: Sur le programme, sur le programme qui a été réalisé. Et nous avons 15 points qui sont en cours, de façon active. Alors, il y en a d'autres qui sont aussi dans les tuyaux, mais comme c'est sur une prévision 2028, je ne les compte pas dans les 15. Là, c'est plutôt des prévisions sur 2026, voire 2027, qui sont ces 15 points sont notés.
0: Donc, vous étiez adjoint déjà depuis deux mandats, donc vous connaissez aussi le temps administratif, le temps de réalisation des choses, les latences, ça va toujours beaucoup moins vite que ce que souhaiterait la population, ou même ne serait-ce que le maire, l'élu, quoi, en place.
2: C'est sûr, et puis il y a l'élu, et puis vous avez aussi les nouveaux élus qui arrivent aussi dans l'équipe, qui sont plein d'énergie, hein, qui a envie aussi que ça aille très vite, mais en, malheureusement on connaît la lenteur des fois administrative au niveau de la France en règle générale. Si bon, on s'habitue, on fait les choses de façon correcte, hein, faut bien les borner pour avancer. La preuve, la médiathèque, on l'a inaugurée au mois de mai, alors qu'elle aurait dû être déjà inaugurée depuis le mois de décembre 2025. Donc voilà.
0: Alors, autre sujet qui a beaucoup fait parler, qui a été vraiment au cœur de la campagne à Sainte-Livrade, c'est la fameuse maison de santé. Maison de santé qui était quand même présentée comme un dossier déjà bien avancé. Alors, on ne voulait pas trop en parler, pas trop avancer ses billes, mais la maison de santé semblait quand même un projet ficelé. 6 mois plus tard, en fait, on se rend compte qu'on en est encore à régler la question du terrain et du classement en quartier prioritaire. Expliquez-nous, c'est quoi le problème autour de la maison de santé là ?
2: Alors, le site que nous avons choisi, donc le site d'ancienne piscine, bon, il est toujours d'actualité, bien sûr, parce que c'est un site vraiment qu'il faut réhabiliter. Et donc, on avait mis notre accent là-dessus. Et donc, l'idéal, c'était de faire une maison de santé qui puisse attirer vraiment des nouveaux médecins, de nouvelles spécialités. C'était ça, le but vraiment initial. On est toujours dessus, hein, mais depuis notre élection, d'autres critères sont arrivés, par rapport justement à des critères de défiscalisation dans le périmètre du QPV pour toutes les personnes qui voulaient s'installer dans le QPV.
0: Donc voilà, donc parce que pour, si vous construisez cette maison de santé, pour attirer des médecins, parce que j'imagine qu'il y a les médecins actuels qui pourraient y aller, mais il faudrait aussi attirer de nouveaux médecins, et s'il y a une politique fiscale attrayante, évidemment ils viendront. Si c'est pas le cas, ils viendront pas. Et aujourd'hui c'est pas le cas.
2: Alors, la maison de santé au niveau du site de Sainte-Piscine est juste à l'extérieur du périmètre du QPV.
0: Donc QPV, on rappelle, c'est le quartier prioritaire de la ville. Donc c'est une délimitation faite par l'État, qui ne prend pas l'intégralité du territoire de la commune, qui prend un quartier dans la commune, c'est ça ?
2: C'est exactement ça. Donc maintenant, pour qu'on puisse aller dans ce processus pour des défiscalisations pour tous les médecins, tous les professionnels de santé qui voudraient venir s'y installer, nous avons demandé au préfet de changer ce périmètre, comme on était vraiment juste à l'extérieur. Donc pourquoi l'idéal, ça serait de changer.
0: Ça se joue à rien.
2: Ça se joue à rien, à 150 mètres près.
0: Ah ouais.
2: Voilà, donc ça se joue à rien.
0: Donc vous voulez négocier, quoi.
2: Voilà, donc on est rentré en négociation. Le préfet donc a reçu un courrier à ce niveau-là.
0: Bon, vous avez des réponses ?
2: Ça, pas encore, mais ça sera pas simple. Ça sera pas simple. Donc vu que c'est pas simple, on étudie peut-être d'autres solutions. Parce que il faut prendre vraiment ce critère de défiscalisation qui est très très importante. Parce que pourquoi venir à Sainte-Livrade si on n'est pas en QPV ? Il y a moins d'intérêt. Et là, l'intérêt, c'est d'avoir quand même des nouveaux médecins qui viennent et qui puissent remplacer, bien sûr, ceux qu'on a qui partiront un jour à la retraite. Donc, il faut pouvoir les accueillir dans les meilleures conditions possibles. Donc,
0: vous ciblez d'autres endroits où vous pourriez construire cette maison de santé ?
2: Bien sûr.
0: Vous en avez déjà repéré ?
2: Bien sûr.
0: Alors, c'est pas aussi bien que l'ancienne piscine, c'est ça ? Mais faute de grive,
2: Ça pourrait être aussi bien. Voilà. D'accord. Mais on ne peut pas en parler plus actuellement parce que ça ne dépend pas que de la commune. Des négociations sont en cours donc, par rapport à cela. Donc on essaye d'étudier un peu toutes les solutions. Mais si vraiment on arrivait à avoir une réponse claire de l'État pour changer le périmètre du QPV et englober ce site d'ancienne piscine, on resterait sur ce projet initial, bien sûr.
0: Parce qu'à côté de ça, le projet est ficelé. Vous êtes dans les starting blocks, on va dire, prêt pour le projet, tout ce qui est terrain, financement, les partenaires, le calendrier, les études, tout ça, c'est prêt.
2: On est quasiment prêt.
0: Si le préfet vous dit, bon, c'est bon, je suis arrivé à négocier, on est en QPV, ça commence.
2: Ça peut se débloquer très très vite.
0: D'accord. Bon, affaire à suivre.
2: Voilà.
0: Vous n'avez pas de date du coup à donner au Livradé, de fait.
2: Non, mais on essaiera d'aller au plus vite parce que c'est quand même le problème médical est important. On le voit, hein, sur le Villeneuve par rapport à l'hôpital. Bon, il y a beaucoup de choses comme ça. C'est un critère qu'il faut vraiment prendre en compte et pour l'avenir donc de la santé selon notre territoire.
0: Les autres engagements du mandat, mettons de côté cette maison de santé, gymnase, théâtre de verdure, sécurisation des entrées de ville, accessibilité, mobilité douce, jeunesse, économie locale, propreté, j'en passe des meilleurs. Après cette maison de santé, qu'elle soit à la piscine ou ailleurs, ce sera quoi le grand chantier visible de ce mandat ?
2: Ah ben déjà, il y en a un qui avait été initié déjà avant la fin de ce mandat, c'est le gymnase.
0: Oui.
2: Et là, le gymnase, on y est. On y est, les travaux vont démarrer incessamment sous peu, d'ici la fin de l'année. Normalement, c'est même prévu fin octobre. Le gymnase, le dossier financier est quasiment est bouclé même. Hein. Nous avons donc des partenaires qui nous suivent. Je peux même dire que nous sommes bien financés hein, donc, sur ce projet. C'est un beau projet qui va pouvoir donner des, comment dire, une structure d'activité, notamment pour les élèves du collège. Qui l'utilisent en grande majorité.
0: Ça
2: d'ailleurs.
0: Rentre dans le cadre du plan gymnase porté par le département.
2: Exactement. Donc,
0: une grosse rénovation ou une construction ?
2: C'est une grosse rénovation.
0: Oui, c'est ça.
2: Une très grosse rénovation pour un montant hors taxe de plus d'1,1 million.
0: Oui. Voilà.
2: Donc c'est une grosse rénovation quand même.
0: Et vous êtes arrivé à le faire subventionner ? Ça ne va pas coûter trop cher au Livradais ?
2: Ça va coûter que 20% de la somme au Livradais.
0: Ok.
2: Tout simplement, voilà.
0: Est-ce qu'il y a un autre projet qui vous tient à cœur et que vous voudriez voir mener là d'ici la fin de ce mandat ou d'ici dans les années prochaines?
2: Bien sûr, il y a le projet du lieu de mémoire du CAFI.
0: Alors, on va y revenir plus tard.
2: On va revenir. Mais après, il y a d'autres projets. Bien sûr, on est très sensible également à la sécurisation des routes. Mmh. D'ailleurs, une des mesures, ça a été de changer le panneau d'entrée de ville sur l'avenue de Villeneuve, hein, en arrivant de Villeneuve.
0: Parce là, ça roule vite, là.
2: Ça roulait très vite. C'était à 70 quasiment jusqu'au stade, alors que beaucoup d'activités se sont développées dans ce secteur-là. Avec des supermarchés, une zone industrielle, la maison de retraite, la future maison de retraite qui va se construire également à proximité. Donc il fallait vraiment faire réduire la vitesse. Donc ça, c'est une première chose. Donc faire réduire la vitesse, c'est un panneau peut-être, mais mm-hmm. ça, c'est peut-être pas suffisant. Mais on va mettre également un feu récompense, ce qu'on appelle un feu récompense, au niveau donc, de la rue Brossard, donc, qui mènera donc, au stade de foot et à cette nouvelle maison de retraite, où quand on respecte les 50 à l'heure, ça restera vert. Si on ne respecte pas, d'accord, ça passera au rouge. Ça, c'est une première, c'est une deuxième mesure. Et la troisième, nous avons fait la demande au préfet de mettre un radar double sens. Voilà, carrément. Okay. Voilà, un peu plus loin.
0: Ça ne va pas vous rendre populaire.
2: Non, mais ça ne fait rien. Moi, c'est pas l'histoire d'être populaire, c'est l'histoire de faire ralentir et que les gens, qu'on casse cette vitesse. Parce que le radar, on le mettra très proche du centre-ville au niveau de l'école. Mmh. Il y a aussi une sortie également, des heures de rentrée et de sortie des classes. Il y a beaucoup de circulation et là, ça devient aussi dangereux. Il y a un passage piéton également à proximité qui est aussi dangereux parce que, à cause de personnes qui ne respectent pas la limite.
0: Au niveau de l'Aldi, c'est ça, c'est là où...
2: Non, beaucoup plus loin. On s'approche vraiment de l'école. C'est une intersection avec la route de Gamotte et la rue Flandre de Dunkerque. Donc c'est à côté donc, de la station essence qu'il y a en entrée de ville. Et là, justement, on a demandé que l'État nous pose donc un radar à double sens à ce niveau-là.
0: Sainte-Livrade, c'est sous l'impulsion hein, de votre prédécesseur, beaucoup transformé physiquement hein, ces dernières années, faut le reconnaître. Il y a le centre-ville, il y a la médiathèque, il y a évidemment l'espace Audevard, la place Castelvielle, l'esplanade Saint-Martin. Mais dans le même temps, on a toujours environ 28% des habitants qui vivent sous le seuil de pauvreté. Vous avez pris parti, votre prédécesseur, mais vous faisiez partie de l'équipe, de développer un petit peu le volet service. Pour générer du flux, faire de l'attractivité. Le côté commercial, on sait que c'est difficile, mais vous n'avez pas forcément la main sur tout. Peut-être avec l'agglo, on va y revenir après. Comment est-ce qu'on peut faire pour que le niveau de vie augmente à Sainte-Livrade, car finalement, la transformation physique n'a pas provoqué de transformation sociale, fondamentalement?
2: Oui, non, mais c'est vrai. Il faut le dire. Effectivement, c'est quelque chose qui est pas facile. Hein, si vraiment on avait, si quelqu'un a la recette magique, il nous la donne, nous on l'appliquera tout de suite. Hein. On fait des efforts justement quand faire venir les lots portant campagne en centre-ville, rénover en fait ce bâtiment au devoir. Ça a été justement le but de ramener de l'attractivité en centre-ville, ramener des services. Idem pour la médiathèque. La médiathèque était tant décriée. Je peux vous assurer depuis qu'elle est qu'elle est ouverte depuis le mois de mai. Les adhésions augmentent, il y a une fréquentation en augmentation. Donc ça veut dire fréquentation en augmentation, ça veut dire beaucoup plus de flux également en centre-ville. Ça peut donner aussi de l'attractivité donc, au commerce qui est autour. Donc c'est quand même quelque chose d'important. Il faut qu'on se batte à ce niveau-là, il ne faut pas qu'on baisse les bras. Alors la pauvreté des gens, ben, on est dans un... C'est pas pour rien qu'on est en QPV aussi.
0: Oui.
2: Aussi, malheureusement, nous, on rêverait d'avoir une, d'être une ville riche. Si on pouvait être sur la Côte d'Azur, on serait très content.
0: Mais
2: Sainte-Livrade n'est pas et au cœur du département de Lot-et-Garonne. Et on sait très bien qu'également au niveau local, en dehors de Sainte-Livrade, économiquement, les choses deviennent très difficiles aussi. Donc, ramener de l'attractivité en centre-ville, c'est aussi notre objectif. On a d'autres pistes hein, qu'on n'a pas eu le temps de mettre en place encore, parce que ça fait que 6 mois qu'on est en place. Et ça, ce sont des choses nouvelles dans notre programme, de devoir pouvoir occuper également les pas de porte qui sont vides.
0: Alors, oui, parce que c'est quelque chose aussi qu'on a tendance à oublier. Moi, je le reprécise à chaque fois, c'est que sur la circonscription du Villeneuvois, Sainte-Livrade est la deuxième plus grande ville. C'est une ville qui pèse. Il y a plus d'habitants qu'à Fumel, par exemple. On pense souvent à Villeneuve et Fumel, mais avant Fumel, il y a Sainte-Livrade. Par exemple, si on prend le quartier Bastide, hein, au bord du Lot, il reste marqué par une forte précarité. Qu'est-ce que vous pouvez faire, vous, mairie, face à des problèmes qui touchent à l'emploi, au revenu, à la formation, au décrochage? Vous n'avez pas vraiment de prise là-dessus, si?
2: Oui, c'est au niveau... Alors... On accompagne au maximum avec le bureau d'information jeunesse, justement, des jeunes qui ont du mal à trouver de l'emploi. On essaie de mettre en place des actions également pour les accompagner au maximum. Par exemple, la cafétéria sous le Lot. Quand on prend 4 jeunes en été pour travailler là-bas, c'est en contrepartie de leur payer le permis de conduire. Donc, le permis de conduire...
0: C'est par des trucs comme ça.
2: Voilà. Ouais. Le permis de conduire leur permettra d'aller trouver du travail plus facilement. Donc, c'est des actions de ce type-là. On essaie d'accompagner. Je vous assure que l'autre jour, j'ai fait une session de recrutement avec des agents pour je ne vais pas dire de poste que c'était, mais j'étais catastrophé de la façon que les jeunes pouvaient se présenter. Alors pas tous, hein, bien sûr, mais certains, on sent qu'ils sont complètement... ils ne sont pas assez accompagnés, même dans leur CV, leur façon de se présenter pour un emploi. Alors, ils ont des qualités... mais ils ont du mal à les mettre en avant parce qu'ils sont mal accompagnés. Ça, il faut qu'on fasse des efforts là-dessus, justement, pour casser.
0: Pourtant, c'est pas faute de structure. Enfin, ouais, je veux dire, voilà. Entre Pôle emploi, à la base, il n'y avait que Pôle emploi, puis ensuite, il y a eu la mission locale. Il y a plein de structures qui sont là pour accompagner les gens.
2: Oui, mais souvent, ils n'y vont pas. Donc, il faut vraiment les emmener à y aller. Et il y a un accompagnement, je crois, malheureusement, hein, parce que ça serait idéal qu'ils viennent d'eux-mêmes, mais peut-être que ceux.
0: Et qu'est-ce qui a changé entre il y a 20 ans et maintenant, du coup?
2: Peut-être les smartphones, les écrans, on passe beaucoup plus son temps sur ce genre de choses, alors qu'avant, peut-être qu'on faisait plus d'efforts d'écriture et de rédaction et de communication, d'ailleurs aussi, parce que quand on se présente à un entretien d'embauche, c'est aussi de la communication. On est là pour se vendre aussi, pour pouvoir plaire aux recruteurs que vous avez en
0: et
2: face.
0: Et puis, il y a du travail sur le livradé, je pense notamment aux travailleurs saisonniers aussi, pendant l'été, quand on était jeune, il y avait les prunes, casserait le maïs et tout ça. Maintenant, c'est que de la main-d'œuvre étrangère. Il n'y a plus de jeunes du coin qui vont faire ça, alors qu'à l'époque, c'était.
2: Et pourtant, il y a du travail.
0: Et pourtant, il y a du
2: travail. Et je sais que certains exploitants agricoles, parfois, peinent à trouver de la main-d'œuvre.
0: Ah oui, voilà. Tous. Vous avez évoqué la question des vacances commerciales, enfin, en tout cas, des pas de porte. Il y a aussi des logements qui sont vacants. Je crois qu'il y a plus de 15% de logements vacants à Sainte-Livrade. Qu'est-ce que vous voulez faire? Vous voulez construire? Vous voulez reconquérir l'habitat existant? Rénover, inciter, comment on fait là?
2: Inciter. Donc inciter les personnes à rénover pour pouvoir les remettre dans le circuit locatif. Ça, c'est une chose qu'il faut faire. Si les gens ne peuvent pas le faire, c'est possible parce qu'ils n'ont pas les moyens financiers, peut-être qu'il vaut mieux qu'ils les vendent à des porteurs de projets qui puissent le faire. Donc voilà, il faut vraiment qu'on fasse des efforts là-dessus. Il y a des dispositifs d'accompagnement, nous avec l'OPH, donc la rénovation de l'habitat. Il y a plusieurs dispositifs qui font qu'on les accompagne justement sur des aides, notamment aussi pour la rénovation de leur habitat et de leur façade aussi. Donc il faut qu'on arrive à convaincre beaucoup plus de propriétaires bailleurs ou propriétaires occupants même de rénover leur, oui. leur logement pour donner un peu plus de, je dirais, de cachet à leur logement et redorer un peu le blason de la commune.
0: Prenons un petit peu, élargissons un petit peu le spectre, parlons de la CAGV, de la communauté d'agglomération du Grand Villeneuvois. Vous en êtes désormais le premier vice-président, vous êtes chargé des finances et de la stratégie budgétaire. Alors, votre rôle, c'est d'œuvrer pour l'agglomération, mais est-ce que votre position peut changer quelque chose pour Sainte-Livrade, du coup, ou c'est pas le but ?
2: Non, c'est pas le but.
0: Intérêt communautaire.
2: Voilà, moi j'ai été élu en tant que vice-président de la communauté d'agglomération de Grand Villeneuvois, en plus en charge des finances. C'est une charge qui est très importante, très lourde, mais je ne dois pas avoir une vision livradaise de la communauté d'agglomération du Grand Villeneuvois. Je dois avoir une vision globale des 19 communes de l'agglo, qu'elles soient grandes ou qu'elles soient petites.
0: Les finances, parlons-en. Les finances de la CAGV, vous avez tenu longtemps celle de Sainte-Livrade. Là, on change de braquet. Mais en tout cas, le contexte, il est le même. Un contexte budgétaire de plus en plus contraint, et pour les communes, et pour les agglos. Il va falloir commencer à choisir entre des projets.
2: Alors, oui, on est en train de travailler dessus, mais déjà, il va falloir qu'on fixe des caps précis au niveau des finances de la CAGV, notamment sur l'aide des communes. On est dans une situation économique, comme je l'ai dit tout à l'heure, sur le Villeneuvois, qui est tendue et très délicate. Il y a des entreprises qui sont fragilisées, et là, si on perd ces entreprises, c'est aussi une perte également de rentrée fiscale. On le sait, perte de rentrée par exemple sur la taxe mobilité que toutes les entreprises règlent à l'agglo par rapport au nombre d'employés qu'ils ont. Donc si on perd des grosses entreprises, on perd également beaucoup de rentrées financières. Donc ça peut impacter fortement aussi les finances de la communauté d'agglomération.
0: Là, c'est très difficile partout, dans tous les secteurs, particulièrement l'agriculture, on le sait, contexte climatique terrible, inondations, sécheresses, canicules, bon, voilà. Se rajoutent à ça les problèmes d'essence aujourd'hui. Vous le dites, moins d'entreprises, c'est moins de taxes reversées à l'agglomération. Aujourd'hui, la situation est très tendue au chapitre économique, là.
2: Alors, pour l'instant...
0: Comment vous pouvez aider les entreprises qui tirent la langue, là ?
2: Maintenant, tout dépend de à quelle sauce on va être mangé.
0: Parce que ce n'est pas les annonces d'hier qui ont changé quelque chose, hein, sur le
2: carburant. Vous savez, l'État a impondu ce qu'ils appellent le DILICO. Le DILICO, en fait, c'est une taxe qu'ils prennent donc sur les grosses communes et sur les EPCI pour combler le déficit de l'État. Donc, vous voyez, en 2026... on a échappé à une ponction de 500 000 euros, parce que tous les maires se sont montés vent debout.
0: Donc vous attendez le budget qui va sortir là, parce que les collectivités locales avaient été visées, elles ont été quand même atteintes, moins que ce qui était prévu, aussi bien sous Bayrou que Barnier, mais là...
2: Ben on nous reparle à nouveau du délico pour 2027,
0: ben oui.
2: Et avec une prévision à 600 000 euros maintenant. Ouais. Donc ça, plus la situation économique du Grand Villeneuvois, fait que peut-être qu'on risque d'être dans des situations difficiles. Donc l'aide aux communes sera, si ça arrive, sera sûrement moins importante. Mais là, c'est une question d'équilibre budgétaire qu'il faut qu'on trouve.
0: Et donc, vous ambitionnez quand même quelques investissements, ou vous êtes là, on dit, bon, pour le moment, on ne bouge pas, comme les entreprises aujourd'hui, on ne bouge pas, on attend de voir. On fait le minimum pour assurer le fonctionnement, mais l'investissement, on verra demain et on fera des arbitrages.
2: Ben, on est très prudent, ça c'est certain. On est très prudent, comme on l'a été pour le budget du 26, on va l'être encore pour le budget du 27. On ne sait même pas s'ils vont voter une loi des finances. Ils peuvent rester également dans un statu quo et rester sur les mêmes bases en 2026.
0: Oui, c'est le même budget qui serait reconduit.
2: Voilà, donc si c'est le même budget qui est reconduit, ben on est reparti pour une année avec beaucoup d'incertitudes. Et après, derrière, quel gouvernement va être élu, quel président nous allons avoir, quelles seront les orientations budgétaires à ce moment-là. Donc ça nous oblige à être très prudents par rapport à nos objectifs d'investissement sur un comité d'agglomération. Et bien sûr,
0: donc très prudent, ça veut dire quoi? Vous ne faites rien?
2: C'est pas qu'on fait rien, on fait ce qu'on appelle, ce qui est nécessaire de faire annuellement, ce qu'on appelle le PAI, le plan annuel d'investissement. Donc on investira pour que tout fonctionne correctement, les travaux de voirie par exemple, tout ce qui est...
0: Mais on lance rien là?
2: On a quelques projets dans les tuyaux, on est prudent, voilà. Donc c'est vraiment de la prudence de mise. On n'a pas de visibilité. Autant quand on fait un budget, souvent on se projette sur un mandat, sur 6 ans, ce qu'on appelle le PPI, on fait ça sur 6 ans, voire nous on s'était même projeté sur 10 ans, mais on préfère maintenant avoir une projection plutôt sur 3 ans, parce qu'au-delà, on n'a aucune visibilité.
0: Il y a une ambition, je pense aux ordures ménagères, qui est un des sujets qui préoccupe le plus les habitants ici, d'incinérateurs. On en est où de la question de l'incinérateur?
2: Oui. Alors, on entend parler, effectivement.
0: En Villeneuve comme ailleurs, hein, ce ne serait oui, pas oui. pour que le Villeneuve.
2: Mais... Il y aura sûrement un incinérateur dans Lot-et-Garonne. Si on pouvait l'avoir sur le Villeneuve, ce serait fantastique. Ouais. Donc,
0: ce serait central, c'est pas.
2: Bien sûr. En plus, peut-être avec les incinérateurs, on peut faire des réseaux de chaleur. Il y a beaucoup de choses qui peuvent se mettre en place autour aussi.
0: Donc, quand, qui paye, où? Tout ça, on ne sait pas. Ouais.
2: Oui, mais peut-être que c'est le rôle aussi de Valorizon.
0: Hein. Oui, c'est le rôle de Valorizon, sachant qu'il reste quelques années, 5 ou 6 ans avant que Montflanquin se soit plein. Hein, le centre d'enfouissement de l'Albier, il va falloir se dépêcher et y penser. Bon, dernière partie de cette interview, André Forger, je voudrais qu'on revienne bien sûr sur le CAFI. Vous aviez environ un an et demi, hein, lorsque vous êtes arrivé au CAFI. 70 ans plus tard, vous êtes maire de la commune qui a accueilli votre famille. Quand vous avez pris la parole lors des 70 ans du CAFI cet été, il y a eu beaucoup d'émotions évidemment. Qu'est-ce qui vous traversait?
2: Alors, moi, c'est bien sûr, c'est l'émotion déjà d'être devenu maire. Alors, pas 70 ans après, en fait 70 ans après l'arrivée des premiers...
0: Après l'arrivée 56, des premiers... Hein. Vous n'avez pas 71 ans, pas
2: non,
0: encore.
2: Non, notre famille, nous sommes arrivés un peu plus tard, nous sommes arrivés à 64, et effectivement c'est là que j'avais un an et demi, donc voilà. Mais, alors j'ai surtout senti, comment dire, pas de la fierté, mais surtout le regard des personnes qui ont vécu au CAFI toutes ces années, qui ont souffert, et le regard qu'ils portaient sur moi, en fait, ils étaient fiers. Ils étaient vraiment, ils portaient cette fierté. Moi, c'était un honneur de sentir cette fierté dans leur regard et dans leurs paroles. Voilà.
0: Vous allez aller à Paris, là, très prochainement. Vous allez être auditionné au Sénat dans quelques jours. C'est prévu le 30 septembre, puisqu'il y a un texte qui va être examiné au Parlement, un texte de loi qui parle de l'indignité des conditions d'accueil et de vie et de la responsabilité de la nation. Il est question aussi de reconnaissance. Qu'est-ce que vous attendez de cette loi?
2: Alors, cette loi, elle est déjà passée en juin 2025 à l'Assemblée nationale. D'ailleurs, ce projet de loi a été voté à l'unanimité à l'Assemblée nationale. Merci à tous les députés de France d'avoir voté à l'unanimité. Donc il y a déjà une reconnaissance presque de nos parlementaires par rapport aux conditions d'accueil et d'hébergement donc des Français d'Indochine. Maintenant, ce qu'on attend du Sénat, c'est que le Sénat vote cette loi dans l'intégralité du texte qui a été voté à l'Assemblée nationale. Pourquoi? Parce qu'il peut y avoir des amendements. Il peut y avoir des députés ou des groupes parlementaires qui vont demander à poser des amendements. Si ces amendements sont validés au Sénat, ben ça va repartir à l'Assemblée nationale pour être rediscuté à nouveau.
0: Et
2: voilà, donc on peut repartir sur un cycle d'un an, deux ans, avant que ça revienne au Sénat, sachant qu'on tombe sur une année présidentielle. Le président qui sera élu... Peut-être que ce projet de loi l'intéressera moins et puis va faire traîner les choses. Donc l'idée, c'est de le faire passer très rapidement.
0: Mais vous attendez quoi? Une reconnaissance symbolique? Des réparations financières? Parce que c'est là où ça peut coincer. Parce que la reconnaissance symbolique, après tout, ça ne coûte rien, ça ne mange pas de pain. Vous attendez quoi? Des moyens aussi peut-être supplémentaires pour le lieu de mémoire? Vous attendez quoi?
2: Alors voilà, cette loi porte deux volets. Le volet de la reconnaissance et le volet de la réparation. Sur la partie réparation, c'est ce qu'on pourrait appeler une indemnisation individuelle pour chaque personne qui aurait vécu dans des camps. De la France entière, ça, on ne parle pas que de Saint-Yvrain. Et ce qui a été voté à l'Assemblée nationale, c'était 4 000 euros par personne et par année d'existence dans les camps. Et la période de référence était de 1954 à 1975. Moi, personnellement, je trouve que cette période, je dirais, elle est acceptable, mais ce n'est pas celle qu'il aurait fallu prendre, parce qu'à Saint-Ivrade, les dernières personnes qui ont été relogées de façon digne, ça a été en 2014, il faut le rappeler. Et les premiers relogements, c'était en 2010. Donc ça fait à peine que 16 ans. Donc toutes ces années-là, ils ont vécu dans des baraquements de fortune. Donc c'est cette date-là qu'il aurait fallu retenir. Deuxième constat, on aurait pu dire, vu que c'est une responsabilité de l'État, marquer la date de 81. Parce qu'en 81, l'État cède le site à la mairie de Saint-Ivrade. La responsabilité de l'État est désengagée à partir de ce moment-là. Mais l'État a décidé quand même, dans les discussions, de la ramener à 75 pour avoir une équité par rapport aux harkis et par rapport aussi à la fin de l'arrêté Morlot. Pour ceux qui ne savent pas, l'arrêté Morlot, c'était un député d'époque, je crois qu'en 1955 ou 1956, avait sorti un arrêté pour réglementer la vie dans les camps. Alors, globalement, c'est quand vous passez dans un camp, si vous sortez, si vous quittez le camp, vous ne pouvez plus revenir. Le but, c'était de faire partir les gens des camps. Et chaque motif d'exclusion, chaque motif, du moins, ils trouvaient des motifs d'exclusion. Et des motifs d'exclusion, c'était des signes extérieurs de richesse, par exemple. Signe extérieur de richesse, c'était d'avoir un frigo, d'avoir une télévision, d'avoir une mobylette.
0: Ah oui.
2: Alors une voiture, c'était le Graal. Oui, là, vous étiez expulsé tout de suite. Voilà. Oui. Et donc, juste pour l'anecdote, quand les gens achetaient une télévision, ils cachaient la télévision dans un placard ou derrière un drap. Et l'antenne, au lieu d'être sur le toit, ils la faisaient mettre sous le toit pour pas que ça se chasse. Voilà. Parce que si la direction du CAFI...
0: Wow. Jusque dans les années quoi, ça?
2: Oh, ça a duré jusqu'en 75 à peu près. C'est à partir de là que ça s'est assoupli.
0: Eh bien. Donc vous estimez aujourd'hui que l'État doit réparation aux familles qui ont vécu dans ces conditions, réparation financière.
2: Oui, l'État doit avoir
0: reconnaissance, réparation. Évidemment, mais réparation aussi.
2: Parce qu'il faut dire, faut rappeler que pour une très très grande majorité, ce sont des Français rapatriés d'Indochine.
0: Oui, ce sont des
2: Français. Et donc, ce sont les Français, l'État français, qui accueille des Français dans des conditions indignes.
0: Le futur lieu de mémoire doit voir le jour autour de 2030. Où en est-on précisément dans ce projet? Alors, vous attendez du coup son financement, j'imagine.
2: Bien sûr, alors ça, c'est le côté reconnaissance de la nation. Et cette partie reconnaissance, effectivement, bon, en dehors des dates historiques qui peuvent être fixées pour la reconnaissance des rapatriés d'Indochine, qui risque d'être normalement le 8 juin, il peut y avoir également une reconnaissance pour la création de lieux de mémoire, que ce soit à Saint-Ivrade ou à Noyant ou ailleurs en France. Hein. Donc cette reconnaissance, c'est aussi l'apport financier donc de l'État, de différents ministères pour construire ce type de lieu de mémoire. Donc ça m'intéresse moi en tant que maire, bien sûr, parce que par rapport au projet que nous avons à Saint-Ivrade, il faut que cette loi soit passée pour qu'on puisse solliciter l'État de façon très officielle sur ce projet.
0: Il vous faut garder assez de distance parce que vous êtes le maire qui porte ce projet, vous êtes en même temps un enfant du CAFI. Comment vous gardez suffisamment de distance pour que ce lieu ne soit pas simplement un lieu de mémoire familiale, mais aussi un véritable lieu d'histoire pour tous?
2: Effectivement, vous avez tout à fait raison. Parce que, d'ailleurs, c'est pour ça que dans le projet que le comité de pilotage a validé, c'est de raconter l'histoire du site. C'est-à-dire de la création de la poudrerie en 1939 jusqu'à nos jours, avec les différentes populations qui ont transité sur ce site. Parce que, comme je le dis souvent, pas de poudrerie à Saint-Ivrade, pas de rapatriés d'Indochine. parce que ces baraquements étaient vides et qu'on a pu accueillir une forte population.
0: On en a parlé la semaine dernière, qui étaient des baraquements pour les républicains espagnols qui étaient venus faire des chantiers à la poudrerie au début de la Deuxième Guerre mondiale.
2: C'est exactement ça. Donc il y a vraiment cette population également, ces républicains espagnols, qui ont souffert, qui ont été parqués eux aussi. Oui, oui. Donc il faut raconter toute cette histoire. Donc ce n'est pas une histoire que sur les rapatriés d'origine, mais c'est toute l'histoire de plusieurs populations sur Sainte-Livrade.
0: Dernier mot, si le calendrier est tenu en 2030, un jeune qui ne connaît rien au CAFI entre dans ce lieu de mémoire, qu'est-ce que vous aimeriez qu'il ait compris en ressortant ?
2: Qu'il ait compris la souffrance des gens, des différentes populations qui ont transité là. Cette souffrance qu'on parle passé, et cette souffrance qui laisse toujours des cicatrices, pas que sur ceux qui ont souffert, mais également pour leurs descendants. Deuxième génération, troisième génération. Régulièrement, je suis sollicité par des personnes de la troisième génération qui sont sur la trace de leurs grands-parents décédés qui sont passés par le CAFI. Je vous assure, quand ils viennent au CAFI, quand ils voient dans les conditions dans lesquelles leurs grands-parents ont vécu, souvent sous les stèles où il y a tous les noms de tous les chefs de famille, quand ils voient le nom de leur grand-père, de leur grand-mère, ils s'effondrent en pleurs. Donc il y a une grande souffrance. Et que j'espère que des gens vont, quand ils vont visiter ce lieu, ils se rendent compte de la souffrance de toutes ces populations et pas que des rapatriés d'Indochine.
0: Merci beaucoup André Forger, enfant du CAFI, donc, mais aussi et surtout aujourd'hui maire de Sainte-Livrade et premier vice-président de l'agglomération du Grand Villeneuvois. Merci André Forger d'être venu nous voir au studio de Radio 4.
2: Merci à vous.
0: À bientôt.
2: À bientôt.

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1: Un homme d'une trentaine d'années a été placé en garde à vue après la collision entre un TER et une voiture hier soir à Foguerolles. Le véhicule, retrouvé vide sur un passage à niveau, appartenait à cet habitant de Birac-sur-Trec. Il affirme être tombé en panne sur les rails avant de partir chercher de l'aide. Le train qui transportait 21 passagers et deux membres d'équipage n'a fait aucun blessé. La circulation ferroviaire a été interrompue, provoquant d'ailleurs des retards sur plusieurs trains de voyageurs et de marchandises plus tard dans la soirée. Trois incendies ont mobilisé les pompiers hier en Lot-et-Garonne. D'abord à Fumel, un feu de chambre au deuxième étage d'une habitation qui a été rapidement maîtrisé, mais 4 personnes devront être relogées. À Laïrac, un feu de broussailles qui a gagné d'anciens pneus près de la piste de karting, brûlant 2 hectares de végétation. À noter un véhicule aussi qui a pris feu à Boué. Et enfin à Marmande, un hangar agricole de 600 mètres carrés qui a été cette nuit touché avec 200 mètres carrés qui ont brûlé, et à l'intérieur, 2 tracteurs, un chariot élévateur et une cuve de gasoil. Direction Villeneuve, où un surveillant pénitentiaire et un détenu du centre de détention d'Aix ont été placés en garde à vue dans une enquête pour soupçon de corruption. Les investigations portent sur l'introduction depuis plus d'un an d'alcool, de stupéfiants, de téléphones et d'autres objets interdits dans l'établissement. Le surveillant, âgé d'une trentaine d'années, conteste les faits, mais lors d'une perquisition à son domicile, les policiers auraient saisi des stupéfiants, plusieurs téléphones et une importante somme d'argent liquide. Le détenu est quant à lui poursuivi pour corruption active. Autre chose, à présent, on va parler agriculture. Et un point dont on parle assez peu dans ce contexte agricole, la fertilité des sols. On parle beaucoup d'irrigation, on parle beaucoup de la canicule, on parle évidemment des ravageurs, particulièrement sur le noisetier. Mais la fertilité des sols est un point sur lequel a attiré notre attention Raymond Cartier-Michaud, un ancien de la filière prunicole, figure historique du bureau interprofessionnel du pruneau. Il est l'inventeur du pruneau mi-cuit qu'il a créé en 1988 et un véritablement de ses artisans de la filière pruneau d'Agen. Et pour lui, la fertilité des sols est un sujet largement oublié aujourd'hui, alors que c'est l'essentiel du problème.
2: C'est un élément plus qu'important. C'est l'avenir de l'agriculture qui est en jeu, à ce sens que nos sols sont le reflet de leur fertilité d'une part, de la qualité de nos produits, de la qualité de notre alimentation, d'une qualité de notre santé. Or, cette fertilité, elle est alimentée par des éléments fondamentaux que l'on représente par les matières organiques ou l'humus. Il faut savoir qu'en 1903, nos sols fertiles faisaient 5% d'humus sur un profil de 30 cm, 3000 tonnes hectare. Oui. Cela faisait 3 fois 5, 15, 150 tonnes d'humus à l'hectare. Okay. À l'heure actuelle, quand je regarde les centaines d'analyses tous les ans dans la région, et principalement en arboriculture, viticulture ou certaines cultures annuelles, mais on s'aperçoit qu'on tourne autour de 2%, 8 à 2,2, 2,3. Prenons 2%, mais 2% sur 3000 tonnes, ça fait plus que 60 tonnes. Alors 60 tonnes sur 150, où sont passées ces tonnes de matière organique? Alors ces tonnes-là, c'est celles qui permettent à l'eau de pouvoir être stockée dans les sols, qui permet à la matière organique de se transformer grâce à la vie microbienne, grâce à tous les éléments.
1: Comment on fait pour réintroduire, pour reprovoquer la fertilité des sols et l'augmenter? Qu'est-ce qu'il faut mettre?
2: Ce sont des mulches. Alors, soit on fait des cultures alternatives, des régras italiens, toutes les plantes qui ont des racines qui descendent. Il faut que ça fasse 25, 30, 40 cm de profondeur. On met des paillages. Il y a certains arboriculteurs qui sont avertis, qui mettent 3 tonnes, 3 tonnes 5 de paille tous les ans sous les arbres et qui l'étendent. Les premières années, c'est un écran. La deuxième année, c'est déjà un stock. Troisième année, on commence à conserver de l'eau. Puis après, la vie microbienne s'installe. Les racines ne remontent pas. Mais malheureusement, c'est ce qui est oublié à l'heure actuelle, aussi bien par l'agriculteur que par nos techniciens. Il faut revenir aux bases fondamentales.
1: L'intégralité de l'interview de Raymond Cartier-Michaud est à retrouver sur notre site internet www.radio4.fr. Villeneuve-sur-Lot renforce son dispositif d'attractivité médicale avec l'ouverture d'une maison partagée destinée aux docteurs juniors. 5 sont attendus dès novembre. Le bâtiment municipal, rénové avec la CPTS Visio Santé 47, propose 3 chambres et des espaces communs à tarifs attractifs. Cette offre complétera le futur internat de Gajac et l'extension de la maison de santé des Haras. Objectif, faciliter l'installation des jeunes médecins et les inciter à rester durablement sur le territoire du Grand Villeneuvois. On reste à Villeneuve où le pôle ressources famille est ouvert depuis début septembre sur le site des Haras dans le quartier Bastide des Deux-Rives. Inauguré samedi, ce lieu accompagnera les parents dans leur quotidien avec une attention particulière portée aux 1000 premiers jours de l'enfant. Trois services y sont réunis. Une halte garderie pour les enfants de 2 mois et demi à 3 ans, un lieu d'accueil enfants-parents pour les moins de 6 ans et un espace dédié aux futurs et aux jeunes parents avec des ateliers, des rencontres et des conférences. Une marche pour le climat, le vivant, la paix et la justice sociale est organisée samedi à Agen à l'appel d'un collectif d'associations qui donne rendez-vous à 10h place Jasmin. Les organisateurs entendent dénoncer les conséquences du dérèglement climatique et réclamer un plan d'urgence doté de moyens renforcés. Plusieurs prises de parole sont prévues, notamment de citoyens, travailleurs, parents d'élèves, soignants et agriculteurs. Le cortège se terminera place du Pin, où les témoignages recueillis alimenteront un manifeste adressé aux institutions. Enfin, Walligator Sud-Ouest accueille Titan, son nouveau roller coaster à sensation forte. Haut de 35 mètres, long de 600 mètres, il atteint 95 km/h, comporte deux inversions et un angle vertical de 97 degrés. L'attraction est issue de l'ancien Speed No Limit, exploité au Pays de Galles, puis entièrement rénové et adapté chez nous. Ouvert au public depuis début septembre, Titan sera encore transformé cet hiver avant une version finalisée annoncée pour 2027. Excellente journée à tous.
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1: Une météo exceptionnelle hein, ce mercredi encore sur l'ensemble du département. Des températures comprises à l'ombre entre 28 et 30 degrés. Des ressentis qui flirtent avec les 32-33 degrés sur l'ensemble du département à l'air ambiant et pas l'ombre d'un nuage dans le ciel. Demain sera également une très très belle journée. Peut-être un ciel légèrement voilé ça et là, mais des températures similaires à celles d'aujourd'hui, voire même légèrement en hausse entre 31 et 32 degrés à l'ombre sur l'ensemble du département et des ressentis à 34 degrés. Vendredi, ce sera la même chose. Grand soleil, ciel bleu avec autour de 29 ou 30 à l'ombre. Légère baisse des températures samedi avec 23 ou 24 à l'ombre annoncée sur le département. Et une remontée prévue pour dimanche avec aux alentours de 28. Mais surtout des nuages qui arriveraient. Et peut-être enfin de la pluie la nuit de dimanche à lundi.
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1: À la Bouquerie, décès de Madame Fernande Besse, survenue à l'âge de 81 ans. Ses obsèques religieuses seront célébrées jeudi 24 septembre en l'église de la Bouquerie à 14h30, suivie de l'inhumation au cimetière de la Bouquerie à 15h30. Cet avis est communiqué par les pompes funèbres Paoli de Beaumont-du-Périgord. À Monteiral, décès de Madame Ada Pinto dos Santos, survenue à l'âge de 92 ans. Ses obsèques religieuses seront célébrées vendredi 25 septembre en l'église Saint-Germain de Monteiral à 10h30, suivie de l'inhumation au cimetière de Monteiral. La réunion du deuil aura lieu à l'église. Une dernière visite peut lui être rendue ce jeudi de 9h à 19h au funérarium de Monteiral. Cet avis est communiqué par les pompes funèbres du Roux Ribeiro. À Salles, Julien, son fils, Marine, Alison, Manon et Morgane, ses filles et leurs conjoints, Mia et Gabriel, ses petits-enfants, Patrick, son époux, Jean-Pierre, son papa, Joël et Nicolas, ses frères et leurs familles, parents et amis. Profondément touché par les marques de sympathie qui leur ont été témoignées lors du décès de Madame Béatrice Péchambert, épouse Guillaume, remercie toutes les personnes qui se sont associées à leur deuil et particulièrement l'ensemble du personnel de l'HAD de Castelculier et de l'hôpital d'Agen, ainsi que le docteur Cassiède.

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11: Bon appétit, il est 12h30, tout de suite, les infos.
12: Bonjour à tous, à la une de l'actualité ce midi, plus de 5 millions d'automobilistes vont bénéficier d'une aide carburant. La justice refuse la réintégration de Philippe Brun au Parti Socialiste. Et puis un film autour de Samuel Paty sort au cinéma aujourd'hui. Avance un coup d'œil sur le ciel cet après-midi, des éclaircies sur l'ensemble du pays et quelques nuages plus épais sur la moitié nord. Le soleil va briller du Pays Basque au pourtour méditerranéen en passant par le Massif Central. Les températures maximales, 25 degrés à Amiens, 26 à Caen et Rouen, 27 à Clermont-Ferrand, 28 à Tours, 30 degrés à Limoges, 31 à Bordeaux et 32 à Montélimar. Mais tout d'abord, l'aide carburant pour les grands rouleurs va être élargie à 5,5 millions de Français. Le gouvernement prolonge ce dispositif de 100 euros face à la hausse des prix à la pompe. Les bénéficiaires devront utiliser leur véhicule pour le travail et respecter certains plafonds de revenus. Les demandes se feront via un simulateur sur le site des impôts. Et les infirmières libérales, justement, elles réclament une revalorisation de leurs frais de déplacement face à la hausse du prix du carburant. C'est ce que dit un syndicat. Certains soins à domicile ne permettent plus de couvrir le coût du trajet. L'indemnité forfaitaire est toujours de 2,75 euros contre un gazole à 2,41 euros le litre en moyenne. Christelle est infirmière libérale. Tout devient compliqué pour elle.
13: Effectivement, les indemnités de frais de déplacement infirmiers ne sont pas pour compenser les frais de carburant. C'est juste pour le temps passé en voiture. Donc ici, notamment avec les bouchons, on est très mal rémunéré à 2,75 euros par déplacement. Effectivement, aujourd'hui, on est obligé de calculer encore plus qu'en début d'année où déjà les cotations ont été baissées pour pouvoir prendre des soins qui soient maintenant rentables. Donc ça devient compliqué de faire de la rentabilité avec des soins très mal payés et des coûts d'essence qui augmentent. La patientèle va en payer le prix et nous également puisqu'on aura moins de soins parce qu'on va être obligé de refuser les soins pour pouvoir rester rentable.
12: Propos recueillis par Julie Pierret et le syndicat demande à ce que cette indemnité de déplacement soit augmentée et indexée sur les prix. La justice refuse la réintégration de Philippe Brun au Parti Socialiste. Le tribunal judiciaire de Paris a rejeté le recours du député de l'Eure, suspendu après des accusations de violence portées par une ancienne collaboratrice. Il ne pourra donc pas participer à la primaire de la gauche. Le premier débat entre les candidats est prévu ce mercredi soir sur LCI. 3 ans après l'incendie meurtrier du site de Winsenheim, le feu aurait été déclenché par une bougie allumée par l'un des animateurs décédés. Ce sont les conclusions du parquet de Paris. L'incendie du 9 août 2023 a fait 11 morts. La propriétaire du gîte et sa société pourraient être renvoyées devant le tribunal pour homicide et blessures involontaires en raison de manquements présumés aux règles de sécurité. L'automne commence sous une chaleur inhabituelle en France. Ce mercredi, les températures vont atteindre 33 degrés dans le sud-ouest, jusqu'à 8 degrés au-dessus des normales de saison. Météo France prévoit un temps sec et ensoleillé, avec des risques élevés de feux de forêt dans plusieurs départements. La France décroche dans les nouvelles prévisions de l'OCDE. L'organisation économique se montre plus confiante pour l'économie mondiale portée par les investissements dans l'intelligence artificielle et les mesures de soutien face au prix de l'énergie. Mais pour l'Hexagone, la croissance attendue est revue à 0,4% en 2026 contre 0,7% pour 2027. Une enquête a été ouverte après plusieurs départs de feu visant la propriété de Patrick Bruel dans le Vaucluse. Les faits remontent au 27 juillet dernier. La gendarmerie a effectué des relevés sur place et la brigade de recherche d'Avignon poursuit les investigations. Fort Boyard va bénéficier de 500 000 euros pour sa restauration. Le monument emblématique de Charente-Maritime a été désigné site phare 2026 en Nouvelle-Aquitaine par la mission Patrimoine. Un chèque symbolique a été remis pendant les Journées européennes du patrimoine. Un mot de football avec la suite de la Ligue des champions féminines. L'OL affronte le club suisse Servette Chenois à 18h45. Et hier soir, la rencontre entre le Real Madrid et le PSG s'est soldée par un match nul, un but partout. Enfin, le film consacré au dernier jour de Samuel Paty revient en salle aujourd'hui. L'Abandon, sorti au mois de mai, est désormais proposé avec un objectif pédagogique, notamment auprès des établissements scolaires. Julie Pierret.
10: Oui, L'Abandon raconte les 11 derniers jours de la vie de Samuel Paty, le professeur d'histoire-géographie assassiné en 2020 devant son collège de Conflans-Sainte-Honorine. Le long métrage avait attiré plus de 700 000 spectateurs lors de sa première sortie. Cette nouvelle programmation répond à une volonté éducative. Le ministère de l'Éducation nationale souhaite organiser des projections scolaires, et ça pendant toute l'année 2026-2027. Un dossier pédagogique accompagne le film pour permettre aux élèves et aux enseignants d'échanger autour de la laïcité, des valeurs de la République et du devoir de mémoire.
12: Merci Julie. Des rencontres avec l'équipe du film sont également prévues dans plusieurs festivals. Voilà pour l'actualité. Excellent après-midi à tous.

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1: On va retrouver aujourd'hui le grand Elvis Presley dans un enregistrement historique, peut-être celui qui a inauguré l'ère du rock'n'roll, enfin du rockabilly en tout cas. En 1953, c'était « That's All Right, Mama ».

0: Bonjour à tous, à la une de l'actualité, Philippe Brun ne participera pas à la primaire socialiste pour la présidentielle 2027. Le tribunal judiciaire de Paris a rejeté ce matin son recours. Le député de l'Eure demandait sa réintégration après son exclusion de la primaire et sa suspension du Parti socialiste. Il a été écarté après des accusations de violence par une ancienne collaboratrice qu'il contestait. Et le premier débat de la primaire socialiste, c'est ce soir sur LCI. 5 candidats y participent. Raphaël Glucksmann, Olivier Faure, Ségolène Royal, Jérôme Guedj et Emmanuel Mort. Un plan à 450 millions d'euros face à la hausse des carburants. Le gouvernement a annoncé hier de nouvelles aides destinées aux grands rouleurs. Le dispositif concerne cette fois plus de 5 millions de conducteurs. Les détails avec Maud Bréjon, ministre déléguée à l'énergie.
1: Nous allons donc renouveler l'aide aux grands rouleurs pour les mois d'octobre et de novembre et élargir le nombre de Français pouvant en bénéficier. Concrètement, pour ces bénéficiaires, cette aide représentera l'équivalent de 40 centimes par litre de carburant pour 3 mois en moyenne, soit une indemnité totale versée de 100 euros. C'est un effort important, mais c'est un effort qui reste ciblé, encore une fois, vers ceux qui sont les plus touchés par ces hausses des prix à la pompe. Pour ceux qui sont déjà inscrits dans le dispositif, le versement sera automatique.
0: Et par ailleurs, la prime carburant que peuvent verser les employeurs va passer de 600 à 1000 euros. Une aide de 100 euros pour les grands rouleurs qui ne répond pas à la hausse des prix des carburants pour Sophie Binet. La secrétaire générale de la CGT juge ce dispositif trop complexe et parle d'une usine à gaz, en précisant qu'une partie des bénéficiaires potentiels n'en font pas la demande. Le trafic des trains perturbé en Normandie en raison d'un mouvement social inopiné à la SNCF. Des cheminots ont exercé leur droit de retrait après un incident sur la ligne Caen-Rennes. Un déraillement aurait été évité selon la CGT. Plusieurs trains sont retardés ou annulés, notamment au départ et à l'arrivée de Caen. On passe au sport. Le pilote français Isaac Hadjar poursuit l'aventure avec Red Bull en Formule 1. Arrivé dans l'écurie autrichienne il y a moins d'un an, le Parisien de 21 ans a prolongé son contrat jusqu'en 2027. Et il est de retour au Grand Prix d'Azerbaïdjan ce week-end après une blessure au poignet. Et puis en volley, l'équipe de France file en demi-finale de l'Euro. Les Bleus ont battu la Roumanie hier 3-7-0. Prochain rendez-vous dans 2 jours contre l'Italie ou la Finlande pour une place en finale. Belle journée à tous.

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C'est le moment de retrouver les petites annonces sur Radio 4. Des objets à vendre, du bois de chauffage, des produits agricoles, une voiture, des animaux, un logement ou encore une possibilité d'accueil pour une personne âgée. Voici les annonces du jour. Tout d'abord, plusieurs choses sont à vendre. Un extracteur à miel 6 cadres électrique ou manuel. Des bocaux d'un litre à vis au prix d'un euro pièce. Toujours parmi les bonnes affaires à vendre, un lot pour bar à rideaux comprenant 20 anneaux en bois, 16 anneaux en laiton, des embouts de bar en bois et en laiton, ainsi que des supports, et le tout pour 25 euros. À vendre également 5 balances à écrevisses 10 euros, ainsi qu'un compresseur mécafer et un touret à meuler. Et si vous recherchez du bois de chauffage, du bois coupé en 1 mètre et fendu est disponible. Autre annonce dans le secteur de Villeréal, du bois de chauffage provenant de pruniers à préparer et proposé à petit prix. Quelques annonces maintenant pour le secteur agricole, avec du triticale de ferme à vendre, ainsi que du maïs en grain et du blé. Et puis une voiture est également proposée à la vente, une Citroën C1 essence 3 portes de l'année 2008, avec boîte manuelle et 4 chevaux fiscaux. Elle affiche 178 000 km au compteur. Place maintenant aux animaux. Des lapins fermiers pour la reproduction sont à vendre, ainsi que des canards de Barbarie, eux aussi destinés à la reproduction. Et puis avis de recherche à Villeneuve-sur-Lot, une chatte Isabelle Angora a été perdue dans la rue Tout-y-Croix. Elle est pucée et stérilisée. Côté logement, en direction Villeréal, avec à la location un appartement T2 meublé et climatisé. Il est libre immédiatement et le loyer est de 450 euros. Toujours à Villeréal, un local commercial d'environ 60 mètres carrés est alloué dans la rue Saint-Roch. Il sera disponible à partir du mois de novembre. Et pour terminer ces petites annonces, une possibilité d'accueil. Une famille d'accueil située à Duras dispose d'une place pour une personne âgée. Voilà pour les petites annonces du jour. Si vous souhaitez passer une annonce ou obtenir des renseignements, vous pouvez appeler la radio le matin au 05 53 36 60 50. Et pour retrouver les petites annonces à tout moment, rendez-vous sur le site internet radio4.fr. Merci pour votre écoute et très bonne journée sur Radio 4.

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2: Villeneuve se livre, le festival littéraire de Villeneuve-sur-Lot, c'est ce week-end au Théâtre Georges Legge. De nombreux auteurs ont répondu présents à l'invitation, parmi lesquels Hubert Haddad, parrain de cette 6e édition. Dominique Moonwyer, directeur des affaires culturelles, nous présente cet écrivain au lien étroit avec la Bastide.
3: Alors effectivement, Hubert Haddad était venu à Villeneuve-sur-Lot de mémoire en 2010. Il est revenu plusieurs fois sur des salons de livres. Et il est surtout venu aussi à l'invitation de la librairie Livresse, qui est un de nos partenaires sur le festival. Et Hubert Haddad, président du festival littéraire cette année, c'est quelque part une reconnaissance aussi de la fidélité de cet auteur à Villeneuve-sur-Lot. Donc c'est un échange de bons procédés, on va dire, entre une ville qui apprécie beaucoup cet auteur et son œuvre, et Hubert Haddad, dont on sait qu'il apprécie aussi Villeneuve-sur-Lot. Donc nous sommes très heureux, très honorés aussi, parce que Hubert Haddad compte parmi les auteurs majeurs de la littérature française. C'est quelqu'un qui est très très important, qui a une œuvre prolifique, qui a été aussi à l'origine d'un projet qui est la revue Apulée, qui est une revue absolument extraordinaire, une revue littéraire de très très grande qualité. Donc pour toutes ces raisons, et aussi pour le partenariat avec la librairie Livresse, nous sommes ravis vraiment de l'accueillir.
2: Autour d'Hubert Haddad, une cinquantaine d'auteurs confirmés ou émergents présenteront leur ouvrage paru dans l'année.
3: Nous essayons de travailler sur des auteurs au style différent, des policiers, de la littérature générale, pour que tous les publics soient concernés par l'offre du plateau. Nous apprécions aussi défendre des maisons d'édition et des auteurs qu'on ne voit pas forcément à la télévision, etc. Et pour nous, c'est important de partager le plaisir que nous avons à découvrir des auteurs. C'est le cas notamment des auteurs qui sont dans le prix du roman, puisque dans notre sélection, nous sommes attentifs à découvrir des textes que nous voulons défendre. Et puis nous avons la Ligue de l'Imaginaire, avec notamment Olivier Norek et ses camarades, qui sont des auteurs, alors pour le coup, de notoriété nationale. Et c'est un plateau de très très grande qualité que nous avons monté grâce au partenariat avec la librairie d'Elbert d'Agen sur l'imaginaire, sur le polar, mais pas que, le fantasy, etc. Pour les lecteurs qui aiment ce style, qui sera très intéressant.
2: Rendez-vous donc au Théâtre Georges Legge les 26 et 27 septembre.
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2: Un homme d'une trentaine d'années a été placé en garde à vue après la collision entre un TER et une voiture hier soir à Foguerolles. Le véhicule, retrouvé vide sur un passage à niveau, appartenait à cet habitant de Birac-sur-Trec. Il affirme être tombé en panne sur les rails avant de partir chercher de l'aide. Le train qui transportait 21 passagers et deux membres d'équipage n'a fait aucun blessé. La circulation ferroviaire a été interrompue, provoquant d'ailleurs des retards sur plusieurs trains de voyageurs et de marchandises plus tard dans la soirée. Trois incendies ont mobilisé les pompiers hier en Lot-et-Garonne. D'abord à Fumel, un feu de chambre au deuxième étage d'une habitation qui a été rapidement maîtrisé, mais quatre personnes devront être relogées. À Layrac, un feu de broussailles qui a gagné d'anciens pneus près de la piste de karting, brûlant 2 hectares de végétation. À noter un véhicule aussi qui a pris feu à bouée. Et enfin à Marmande, un hangar agricole de 600 mètres carrés qui a été cette nuit touché avec 200 mètres carrés qui ont brûlé. Et à l'intérieur, 2 tracteurs, un chariot élévateur et une cuve de gasoil. Direction Villeneuve, où un surveillant pénitentiaire et un détenu du centre de détention d'Aix ont été placés en garde à vue dans une enquête pour soupçon de corruption. Les investigations portent sur l'introduction depuis plus d'un an d'alcool, de stupéfiants, de téléphones et d'autres objets interdits dans l'établissement. Le surveillant, âgé d'une trentaine d'années, conteste les faits, mais lors d'une perquisition à son domicile, les policiers auraient saisi des stupéfiants, plusieurs téléphones et une importante somme d'argent liquide. Le détenu est quant à lui poursuivi pour corruption active. Autre chose, à présent, on va parler agriculture. Et un point dont on parle assez peu dans ce contexte agricole, la fertilité des sols. On parle beaucoup d'irrigation, on parle beaucoup de la canicule, on parle évidemment des ravageurs, particulièrement sur le noisetier. Mais la fertilité des sols est un point sur lequel a attiré notre attention Raymond Cartier-Michaud, un ancien de la filière prunicole, figure historique du bureau interprofessionnel du pruneau. Il est l'inventeur du pruneau mi-cuit qu'il a créé en 1988 et un véritablement de ses artisans de la filière pruneau d'Agen. Et pour lui, la fertilité des sols est un sujet largement oublié aujourd'hui, alors que c'est l'essentiel du problème.
3: C'est un élément plus qu'important, c'est l'avenir de l'agriculture qui est en jeu, en ce sens que nos sols sont le reflet de leur fertilité d'une part, de la qualité de nos produits, de la qualité de notre alimentation, d'une qualité de notre santé. Or, cette fertilité, elle est alimentée par des éléments fondamentaux que l'on représente par les matières organiques ou l'humus. Il faut savoir qu'en 1903, nos sols fertiles faisaient 5% d'humus sur un profil de 30 cm, 3000 tonnes hectare. Oui. Cela faisait 3 fois 5, 15, 150 tonnes d'humus à l'hectare. Okay. À l'heure actuelle, quand je regarde les centaines d'analyses tous les ans dans la région, et principalement en arboriculture, viticulture ou certaines cultures annuelles, mais on s'aperçoit qu'on tourne autour de 2%, 8 à 2,2, 2,3. Prenons 2%, et 2% sur 3000 tonnes, ça fait plus que 60 tonnes. Alors 60 tonnes sur 150, où sont passées ces tonnes de matière organique? Alors ces tonnes-là, c'est celles qui permettent à l'eau de pouvoir être stockée dans les sols, qui permet à la matière organique de se transformer grâce à la vie microbienne, grâce à tous les éléments.
2: Comment on fait pour réintroduire et pour reprovoquer la fertilité des sols et l'augmenter? Qu'est-ce qu'il faut mettre?
3: Ce sont des mulches. Alors, soit on fait des cultures alternatives, des régras italiens, toutes les plantes qui ont des racines qui descendent. Il faut que ça fasse 25, 30, 40 cm de profondeur. On met des paillages. Il y a certains arboriculteurs qui sont avertis, qui mettent 3 tonnes, 3,5 tonnes de paille tous les ans sous les arbres et qui l'étendent. Les premières années, c'est un écran. La deuxième année, c'est déjà un stock. Troisième année, on commence à conserver de l'eau. Puis après, la vie microbienne s'installe. Les racines ne remontent pas. Et malheureusement, c'est ce qui est oublié à l'heure actuelle, aussi bien par l'agriculteur que par nos techniciens. Il faut revenir aux bases fondamentales.
2: L'intégralité de l'interview de Raymond Cartier-Michaud est à retrouver sur notre site internet www.radio4.fr. Villeneuve-sur-Lot renforce son dispositif d'attractivité médicale avec l'ouverture d'une maison partagée destinée aux docteurs juniors. 5 sont attendus dès novembre. Le bâtiment municipal, rénové avec la CPTS Visio Santé 47, propose 3 chambres et des espaces communs à tarif attractif. Cette offre complétera le futur internat de Gajac et l'extension de la maison de santé des Haras. Objectif, faciliter l'installation des jeunes médecins et les inciter à rester durablement sur le territoire du Grand Villeneuvois. On reste à Villeneuve où le pôle ressources famille est ouvert depuis début septembre sur le site des Haras dans le quartier Bastide des Deux-Rives. Inauguré samedi, ce lieu accompagnera les parents dans leur quotidien avec une attention particulière portée aux 1000 premiers jours de l'enfant. 3 services y sont réunis. Une halte garderie pour les enfants de 2 mois et demi à 3 ans, un lieu d'accueil enfants-parents pour les moins de 6 ans et un espace dédié aux futurs et aux jeunes parents avec des ateliers, des rencontres et des conférences. Une marche pour le climat, le vivant, la paix et la justice sociale est organisée samedi à Agen à l'appel d'un collectif d'associations qui donne rendez-vous à 10h place Jasmin. Les organisateurs entendent dénoncer les conséquences du dérèglement climatique et réclamer un plan d'urgence doté de moyens renforcés. Plusieurs prises de parole sont prévues, notamment de citoyens, travailleurs, parents d'élèves, soignants et agriculteurs. Le cortège se terminera place du Pin, où les témoignages recueillis alimenteront un manifeste adressé aux institutions. Enfin, Walligator Sud-Ouest accueille Titan, son nouveau roller coaster à sensations fortes. Haut de 35 mètres, long de 600 mètres, il atteint 95 km/h, comporte 2 inversions et un angle vertical de 97 degrés. L'attraction est issue de l'ancien Speed No Limit, exploité au Pays de Galles, puis entièrement rénové et adapté chez nous. Ouvert au public depuis début septembre, Titan sera encore transformé cet hiver avant une version finalisée annoncée pour 2027. Excellente journée à tous.
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2: Une météo exceptionnelle, hein, ce mercredi encore sur l'ensemble du département. Des températures comprises à l'ombre entre 28 et 30 degrés. Des ressentis qui flirtent avec les 32-33 degrés sur l'ensemble du département. À l'air ambiant et pas l'ombre d'un nuage dans le ciel. Demain sera également une très très belle journée. Peut-être un ciel légèrement voilé ça et là, mais des températures similaires à celles d'aujourd'hui, voire même légèrement en hausse. Entre 31 et 32 degrés à l'ombre sur l'ensemble du département et des ressentis à 34 degrés. Vendredi, ce sera la même chose. Grand soleil, ciel bleu avec autour de 29 ou 30 à l'ombre. Légère baisse des températures samedi avec 23 ou 24 à l'ombre annoncée sur le département. Et une remontée prévue pour dimanche avec aux alentours de 28. Mais surtout, surtout des nuages qui arriveraient. Et peut-être, peut-être enfin de la pluie la nuit de dimanche à lundi.
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2: À la Bouquerie, décès de Madame Fernande Besse, survenue à l'âge de 81 ans. Ses obsèques religieuses seront célébrées jeudi 24 septembre en l'église de la Bouquerie à 14h30, suivie de l'inhumation au cimetière de la Bouquerie à 15h30. Cet avis est communiqué par les pompes funèbres Paoli de Beaumont-du-Périgord. À Monteiral, décès de Madame Ada Pinto dos Santos, survenue à l'âge de 92 ans. Ses obsèques religieuses seront célébrées vendredi 25 septembre en l'église Saint-Germain de Monteiral à 10h30, suivie de l'inhumation au cimetière de Monteiral. La réunion du deuil aura lieu à l'église. Une dernière visite peut lui être rendue ce jeudi de 9h à 19h au funérarium de Monteiral. Cet avis est communiqué par les pompes funèbres du Roux Ribeiro. À Salles, Julien, son fils, Marine, Alison, Manon et Morgane, ses filles et leurs conjoints, Mia et Gabriel, ses petits-enfants, Patrick, son époux, Jean-Pierre, son papa, Joël et Nicolas, ses frères et leurs familles, parents et amis. Profondément touché par les marques de sympathie qui leur ont été témoignées lors du décès de Madame Béatrice Péchambert, épouse Guillot, remercie toutes les personnes qui se sont associées à leur deuil et particulièrement l'ensemble du personnel de l'HAD de Castelculier et de l'hôpital d'Agen, ainsi que le docteur Cassiède.

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1: La Sainte-Livrade à l'occasion d'Octobre Rose. 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

0: Et du côté de Sainte-Livrade, on va rejoindre Yamina Kishi, adjointe au maire. Bonjour.
1: Bonjour et bonjour à tous les auditeurs.
0: On va revenir sur la rentrée scolaire à Sainte-Livrade. Comment s'est-elle passée cette rentrée, Yamina ?
1: Eh bien, cette rentrée scolaire s'est très bien passée, dans un climat serein, avec des effectifs qui restent globalement stables dans nos écoles, ce qui est une bonne nouvelle pour nous. Quand on sait que la natalité a baissé sur notre département, eh bien, le nombre de nos classes reste maintenu. Avec M. le maire André Forger, Emmanuel Pual, qui est l'élu en charge des bâtiments, nous avons fait le tour des différents établissements. Nous sommes allés à la rencontre des enseignants, des équipes éducatives et bien sûr des enfants, ce qui est toujours un grand plaisir. C'est un rendez-vous auquel nous tenons parce qu'il permet aussi d'échanger directement avec les équipes, de faire le point sur leurs attentes et les besoins pour cette nouvelle année scolaire.
0: La commune, je crois, a décidé de renforcer certains moyens cette année.
1: Oui, en effet. Nous avons ainsi décidé d'augmenter le forfait scolaire qui passe de 27 à 30 euros par enfant. C'est une aide directe apportée aux écoles, ce qui va leur permettre de disposer de moyens supplémentaires au quotidien. Nous avons également rétabli un poste d'ATSEM en grande section. C'était aussi important de le faire afin de mieux accompagner les enseignants et améliorer l'accueil des enfants. Et notons que nous avons pu le faire sans augmenter la masse salariale de la commune, ce qui est essentiel.
0: Il y a aussi plusieurs projets qui concernent les bâtiments et le confort des enfants.
1: Oui, plusieurs projets, avec tout d'abord le projet de rénovation de la cour de l'école Queyras. C'est un sujet important qui avait beaucoup animé la campagne et nous souhaitons tenir certains de nos engagements. Nous avons ainsi souhaité, et c'était capital à nos yeux, que les enseignants et les parents d'élèves soient associés à cette réflexion. Ils devraient pouvoir se concrétiser dans les prochains mois. Enfin, les fortes chaleurs que nous connaissons tous désormais nous obligent aussi à réfléchir au confort des enfants dans nos écoles. Nous allons donc étudier la possibilité de climatiser les cantines et les dortoirs avec l'objectif de déterminer ce qui est techniquement et financièrement réalisable et nous espérons inscrire ces travaux au budget 2027.
0: Merci beaucoup Yamina Kishi, je rappelle que vous êtes adjointe au maire de Sainte-Livrade. À bientôt.
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0: Bonjour à tous, c'est la une de l'actualité. L'aide carburant de 100 euros ne convainc pas la secrétaire générale de la CGT. Sophie Binet juge le dispositif trop complexe et insuffisant face à l'envolée des prix de l'essence et du gazole. Cette mesure prolongée et élargie par le gouvernement devrait bénéficier à 5,5 millions de grands rouleurs. Sébastien Lecornu tend la main au Parti Socialiste pour éviter un blocage sur le budget 2027. Le Premier ministre propose aux députés socialistes de se rencontrer pour trouver un accord. Il rappelle le compromis conclu en 2026 et estime qu'un dialogue est nécessaire face à la hausse de la dette et des intérêts à payer. Une plainte a été déposée à Paris contre l'armée israélienne après l'arrachage de 600 oliviers au Liban. Un entrepreneur français accuse l'armée d'avoir détruit des arbres appartenant à sa famille dans le sud du pays. Selon lui, certains oliviers étaient âgés de plusieurs centaines d'années sur une terre cultivée depuis 250 ans. Présenté comme une alternative légale au cannabis, certains nouveaux produits à base de CBD suscitent l'inquiétude des consommateurs qui évoquent de possibles risques d'addiction et des effets proches de ceux du cannabis. Amin Benyamina, addictologue, nous explique.
1: Ce que les gens appellent le CBD, le cannabidiol, on n'est pas addict au cannabidiol. En revanche, il y a un effet actuel, c'est que dans les boutiques qui sont censées vendre ou disposer du CBD, ils proposent des produits différents qu'ils font passer pour du CBD. On est sur des cannabinoïdes, probablement de type synthétique, qui sont proches du tétrahydrocannabinol, parfois même plus dosé, et qui sont vendus comme étant du CBD. On est très clairement dans du délit plutôt que dans les effets d'un produit que l'on connaît parfaitement bien.
0: Voilà des propos recueillis par Mylène Debac. En France, un adulte sur 10 avait déjà consommé du CBD au cours de l'année en 2022, selon Santé publique France. La France qui recule dans le classement mondial des pays où il fait bon être retraité, elle arrive désormais à la 29e place sur 44 selon l'étude annuelle de Natixis Investment Managers. Elle était 15e en 2014. Le pays est notamment pénalisé par sa fiscalité et le chômage. En revanche, il reste mieux classé sur la santé avec une 6e place mondiale dans cet indicateur. La Cour pénale internationale reconnaît coupable un ancien chef rebelle pour des crimes contre l'humanité. Mahmad Saïd Abdelkhani est accusé d'avoir supervisé des passages à tabac et des mauvais traitements en 2013, c'était pendant la guerre civile en Centrafrique. La CPI a retenu des faits de torture, de persécution et de privation de liberté. Et puis, le biopic consacré à Johnny Hallyday sortira plus tôt que prévu. Le film sera en salle le 30 juin prochain, pendant la prochaine fête du cinéma, a annoncé le producteur Hugo Sélignac. Fin de ce flash, excellent après-midi à tous.

Bienvenue dans votre après-midi sur Radio 4. Si vous venez de nous rejoindre, prenez quelques secondes pour noter les premiers rendez-vous de cet agenda, avec déjà de quoi prévoir vos sorties dans les prochains jours. À Biron, le comité des fêtes organise des concours de pétanque tous les mercredis soirs. C'est jusqu'à la fin du mois d'octobre sur le parking de l'ancienne école. Et ce mercredi soir à 20h30, les amateurs de cinéma ont rendez-vous à Ciné 4 à Questionnes pour le festival Comète, avec la diffusion de 3 courts-métrages. Deux idées pour ce mercredi soir avant de passer à la journée de jeudi. Et justement, jeudi aussi, quelques rendez-vous sont à noter. Vous écoutez Radio 4 et l'agenda continue dans quelques instants.

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Après les rendez-vous du mercredi, poursuivons tranquillement cet agenda avec ce qui vous attend jeudi. Et si vous cherchez une sortie pour votre soirée, deux possibilités sont à retenir. À Castionnes, le club de rugby des 4 cantons BHAP organise son loto jeudi soir à la salle des lotos. Et pour une soirée plus cinématographique, direction le Liberty de Mont-Saint-Branly-Bosse qui passe jeudi soir à l'heure du court-métrage avec le festival Comète. Un loto ou du cinéma, à chacun son programme pour jeudi soir. Et dès vendredi, l'agenda prend encore un peu plus de rythme avec une randonnée le matin et plusieurs rendez-vous cinéma en soirée. Restez bien avec Radio 4, la suite de votre agenda arrive.

De retour sur Radio 4 et avant de penser au week-end, regardons ce que vous pouvez faire dès vendredi. La journée commence avec les marcheurs des chemins de Tézac qui proposent une randonnée active vendredi matin à Blanquefort-sur-Briolance. Le soir, changement d'ambiance à Castionnès à partir de 18h30, place au cinéma d'ailleurs. Deux films sont proposés, Cotton Queen en version arabe puis Salvation en version turque. Un buffet est offert entre les deux projections. Et à Mont-Saint-Pron-Libos, le cinéma Liberty propose vendredi soir une soirée double programme consacrée au Québec, avec deux projections et une collation. Vendredi donne donc déjà un avant-goût du week-end, et samedi, le programme devient particulièrement riche. Nous allons y consacrer plusieurs rendez-vous. Vous êtes bien sur Radio 4 et l'agenda revient après la musique.

Le week-end commence tôt dans votre agenda de Radio 4 avec plusieurs rendez-vous samedi matin. Si vous avez envie de prendre l'air, de bouger ou simplement de profiter d'une activité locale, voici quelques idées. Dès 9h, les marcheurs des chemins de Tézac organisent une randonnée au profit d'Octobre Rose. Le départ est prévu depuis la place du village de Tézac avec deux parcours de 6 et 8 km. Un déjeuner est également proposé sur réservation, puis la journée se poursuivra avec une soirée spectacle avec les contes du Cantou. À 9h30, le groupe des randonneurs du Villeneuvois tient son assemblée générale à Sainte-Radegonde. Et à 10h, à Sainte-Trope-de-Bord, la société de pêche de Villeréal propose une journée de pêche gratuite réservée aux personnes en situation de handicap. C'est à l'étang situé au lieu dit Les Termes à Sainte-Trope-de-Bord. Buvettes et restaurations sont prévues sur place. Le samedi matin ne s'arrête pas là, d'autres activités vous attendent. La suite arrive toujours sur Radio 4.

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Vous êtes toujours avec Radio 4 et votre samedi se poursuit avec des rendez-vous qui devraient intéresser les familles, les sportifs et ceux qui ont envie de découvrir une nouvelle activité. À peine déjeuné, l'association Famille Rurale propose samedi à 10h un atelier consacré aux huiles essentielles autour de l'automne. L'inscription est nécessaire. Pour les plus jeunes, le club de rugby de La Roctimbo ouvre ses portes aux enfants et adolescents de 5 à 17 ans. Les séances ont lieu les samedis à 10h30 au stade Raymond Delbès et également les mardis à 18h. Le club recherche aussi des bénévoles et des éducateurs, qu'ils soient formés ou non, puisque la formation sera prise en charge par le club. Et l'après-midi sera sportif à Montflanquin. À 13h30, les deux équipes de U13 du club de football rencontrent Bias et Fumel. Puis à 15h, les U15 sont opposés à Castelmoron. Après la musique, nous poursuivrons ce samedi avec les rendez-vous de l'après-midi et de la soirée qui sont encore très nombreux.

samedi décidément bien rempli sur Radio 4. Après les activités de la matinée et les rencontres sportives, place maintenant aux sorties de l'après-midi et aux premières animations de la soirée. À 17h30, le cinéma Liberty de Mont-Saint-Pron-Libos pense au jeune public avec une sélection de courts-métrages accessibles à partir de 3 ans. Puis à Mont-Saint-Pron, la Festa vous attend samedi sur la place de la mairie. À partir de 19h, un repas avec jambon à la broche est proposé uniquement sur réservation. La soirée se poursuit en musique avec le groupe Destination avant le feu d'artifice tiré depuis les cannelles. Et si vous préférez une soirée au cœur de la nature, direction Vert de Biron à 20h30 pour une randonnée nocturne à l'écoute du brame du cerf. Le départ se fait depuis la salle des fêtes. Pensez à réserver votre place et à l'arrivée, tourins, chabrots et pâtisseries sont prévus. Et ce n'est pas encore la fin du programme de samedi, la suite vous attend dans quelques minutes.

0: Bonjour à tous, à la une de l'actualité, l'aide carburant de 100 euros ne convainc pas la secrétaire générale de la CGT. Sophie Binet juge le dispositif trop complexe et insuffisant face à l'envolée des prix de l'essence et du gazole. Cette mesure prolongée et élargie par le gouvernement devrait bénéficier à 5,5 millions de grands rouleurs. Sébastien Lecornu tend la main au Parti Socialiste pour éviter un blocage sur le budget 2027. Le Premier ministre propose aux députés socialistes de se rencontrer pour trouver un accord. Il rappelle le compromis conclu en 2026 et estime qu'un dialogue est nécessaire face à la hausse de la dette et des intérêts à payer. Une plainte a été déposée à Paris contre l'armée israélienne après l'arrachage de 600 oliviers au Liban. Un entrepreneur français accuse l'armée d'avoir détruit des arbres appartenant à sa famille dans le sud du pays. Selon lui, certains oliviers étaient âgés de plusieurs centaines d'années sur une terre cultivée depuis 250 ans. Présenté comme une alternative légale au cannabis, certains nouveaux produits à base de CBD suscitent l'inquiétude des consommateurs qui évoquent de possibles risques d'addiction et des effets proches de ceux du cannabis. Amine Benyamina, addictologue, nous explique.
1: Ce que les gens appellent le CBD, le cannabidiol, on n'est pas addict au cannabidiol. En revanche, il y a un effet actuel, c'est que dans les boutiques qui sont censées vendre ou disposer du CBD, ils proposent des produits différents qu'ils font passer pour du CBD. On est sur des cannabinoïdes, probablement de type synthétique, qui sont proches du tétrahydrocannabinol, parfois même plus dosé, et qui sont vendus comme étant du CBD. On est très clairement dans du délit plutôt que dans les effets d'un produit que l'on connaît parfaitement bien.
0: Voilà des propos recueillis par Mylène Debac. En France, un adulte sur 10 avait déjà consommé du CBD au cours de l'année en 2022, selon Santé publique France. La France qui recule dans le classement mondial des pays où il fait bon être retraité. Elle arrive désormais à la 29e place sur 44 selon l'étude annuelle de Natixis Investment Managers. Elle était 15e en 2014. Le pays est notamment pénalisé par sa fiscalité et le chômage. En revanche, il reste mieux classé sur la santé avec une 6e place mondiale dans cet indicateur. La Cour pénale internationale reconnaît coupable un ancien chef rebelle pour des crimes contre l'humanité. Mohamed Saïd Abdelkhani est accusé d'avoir supervisé des passages à tabac et des mauvais traitements en 2013. C'était pendant la guerre civile en Centrafrique. La CPI a retenu des faits de torture, de persécution et de privation de liberté. Et puis, le biopic consacré à Johnny Hallyday sortira plus tôt que prévu. Le film sera en salle le 30 juin prochain pendant la prochaine fête du cinéma, a annoncé le producteur Hugo Sélignac. Fin de ce flash, excellent après-midi à tous.

Samedi soir réserve encore plusieurs possibilités de sorties. Alors si vous cherchez une idée pour occuper votre samedi soir, voici de nouveaux rendez-vous. À Tournon d'Agenais, la troupe Lézard des Planches présente à 20h30 la pièce Un grand cri d'amour dans la salle La Bescate, une pièce de Josiane Balasco mise en scène par Tony Feijon. Et pour les amateurs de belote, rendez-vous à Castionnès à 21h. Le club de Longueville organise un concours en équipe dans la salle du club. Et après cette journée bien remplie, place dans un moment aux fêtes et aux grands rendez-vous du week-end. Je vous accompagne jusqu'à 16h pour vous donner des bons plans pour animer vos journées et vos soirées en compagnie des associations de la région. C'est

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Place maintenant aux fêtes du week-end sur Radio 4 avec deux rendez-vous qui se déroulent sur plusieurs temps forts. À la Sauvetat-sur-Lède, c'est la fête de la Saint-Michel tout le week-end. Vendredi soir, la fête commence avec un concours de belote à la salle des fêtes. Samedi soir, place au repas dansant animé par le DJ Dronotech Bay. Le repas se fait sur réservation. Et dimanche, la fête se termine avec un vide-grenier. Autre grand rendez-vous samedi à Mont-Saint-Prons, c'est la Festa sur la place de la mairie à partir de 19h. Un repas avec jambon à la broche est proposé uniquement sur réservation. La soirée se poursuit avec le groupe Destination avant le feu d'artifice tiré depuis les cannelles. Ces fêtes vont rythmer le week-end, mais dimanche réserve encore de nombreuses autres sorties. Nous les détaillons juste après la musique sur Radio 4.

Bienvenue à nouveau avec l'agenda de Radio 4. Après les fêtes de la Sauvetage sur l'Aide et de Mont-Saint-Prend, direction maintenant les rendez-vous du dimanche. Et il y a de quoi faire, notamment avec les amateurs de véhicules et de chevaux. À Villeréal, c'est la fête du cheval avec un rallye équestre, pédestre et attelage, des animations pour les enfants, un spectacle équestre, des démonstrations et un repas à l'hippodrome. Toujours à Villeréal, les amateurs de belles mécaniques pourront également profiter du rassemblement mensuel des voitures de collection. Et à Lanquet, l'association Les Amis de tout ce qui roule organise à partir de 9h un rassemblement d'auto et moto d'hier et d'aujourd'hui sur le site de la Grange. Pour fêter les 20 ans du rendez-vous, Rémi Bizoire, triple champion du monde de FMX, sera présent pour deux shows de freestyle motocross à 11h et à 17h30. Et à Miramont de Guyenne, enfin, l'association Miranima organise un vide-grenier et un vide-poussette. C'est sur le boulevard Georges Clémenceau. Et le dimanche est loin d'être terminé, ne bougez pas, d'autres rendez-vous arrivent.

Votre dimanche continue sur Radio 4 et si vous cherchez encore quelques idées pour sortir, voici la suite du programme. À 10h15, le Ciné-Club du Cinéma Liberty de Mont-Saint-Prons-les-Bosses propose la projection du film Cri à Cuervos, sorti en 1976. Puis à 14h30, deux lotos sont organisés. Le Club de l'Amitié de Mont-Saint-Prons-les-Bosses vous donne rendez-vous à la salle de la Pergola, tandis que le Club Soleil d'Automne propose son loto au foyer rural de Lougratte. Et pour passer l'après-midi sur une note sportive, rendez-vous à 15h sur la plaine des Jeux d'Ace, où l'équipe féminine du football de Montflanquin joue contre Villeneuve-sur-Lot. Entre cinéma, loto et football, chacun peut trouver son idée de sortie. Et avant de refermer cet agenda, il reste encore quelques rendez-vous à noter pour les jours suivants. Restez bien branchés sur

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Vous êtes toujours sur Radio 4 et avant de tourner la page de ce week-end, une autre manifestation est à noter, la 16e édition du festival Jazz et Garonne. Il se déroulera du 24 septembre au 11 octobre à Marmande. Des concerts qui regroupent une programmation placée sous le signe du croisement des esthétiques et des sonorités musicales sont proposés chaque jour. Des ténors du jazz européens seront suivis par une toute jeune génération d'artistes français. Le festival accueillera notamment le trompettiste sarde Paolo Fresu et son Devil Quartet. Voilà une belle idée pour les amateurs de jazz. Et pour terminer cet agenda, quelques rendez-vous sont déjà à noter pour la semaine prochaine. Restez bien avec Radio 4, la dernière partie de l'agenda arrive dans quelques minutes.

Et voici les derniers rendez-vous de votre agenda sur Radio 4 pour aujourd'hui. Même après le week-end, quelques activités sont déjà à inscrire dans vos prochains jours. À Villeréal, l'association Vous êtes ici propose des cours de théâtre chaque lundi à la salle des fêtes. Les enfants ont rendez-vous à 17h30 et les adultes à 18h30. Le premier cours aura lieu le 28 septembre avec la possibilité de participer à un cours d'essai gratuit. Et à Montflanquin, Andra Danse expose ses peintures à la salle d'Aquitaine et c'est jusqu'au 27 septembre. Voilà pour toutes vos idées de sortie, de loisirs, de sport et de culture dans votre secteur. Merci d'avoir partagé cet agenda avec Radio 4. J'espère qu'il vous aura donné quelques idées pour les prochains jours. Très bel après-midi à toutes et à tous. Profitez bien de tous ces rendez-vous locaux et surtout restez bien avec Radio 4 pour la suite de votre après-midi en musique.

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0: Bonjour à tous, à la une de l'actualité, le parquet national financier requiert un non-lieu pour Alexis Kohler dans l'enquête pour prise illégale d'intérêt. L'ancien secrétaire général de l'Élysée était visé par une procédure liée à ses liens familiaux avec l'armateur MSC. Le PNF précise que la décision de non-lieu a été rendue et signée le 31 août. La CGT juge insuffisante l'aide de 100 euros pour les grands rouleurs face à la hausse des prix des carburants. Sa secrétaire générale, Sophie Binet, estime que cette mesure est trop complexe et réclame plutôt un blocage des prix à la pompe. Le gouvernement a annoncé la prolongation et l'élargissement du dispositif. Il concernera 5,5 millions de personnes. Les atteintes à la probité dans la police ont augmenté de 45% en un an. C'est ce qui ressort du rapport annuel de l'IGPN. La police des polices a recensé 341 infractions en 2025 contre 234 en 2024. Parmi les 235 enquêtes menées, les faits de corruption progressent d'un tiers avec aussi des hausses pour les détournements de fichiers et les violations du secret professionnel. La Cour pénale internationale reconnaît coupable un ancien chef rebelle pour ses crimes contre l'humanité. Mahmad Saïd Abdelkhani est accusé d'avoir supervisé des passages à tabac et des mauvais traitements en 2013. C'était pendant la guerre civile en Centrafrique. La CPI a retenu des faits de torture, de persécution et de privation de liberté. La peine sera prononcée ultérieurement. Le film consacré aux derniers jours de Samuel Paty revient en salle aujourd'hui. L'Abandon, sorti en mai dernier, est désormais disponible avec un objectif pédagogique, notamment auprès des établissements scolaires. Julie Pierret.
1: Oui, L'Abandon raconte les 11 derniers jours de la vie de Samuel Paty, le professeur d'histoire-géographie assassiné en 2020 devant son collège de Conflans-Sainte-Honorine. Le long métrage avait attiré plus de 700 000 spectateurs lors de sa première sortie. Cette nouvelle programmation répond à une volonté éducative. Le ministère de l'Éducation nationale souhaite organiser des projections scolaires, et ça pendant toute l'année 2026-2027. Un dossier pédagogique accompagne le film pour permettre aux élèves et aux enseignants d'échanger autour de la laïcité, des valeurs de la République et du devoir de mémoire.
0: Merci Julie. Et des rencontres avec les équipes du film sont également prévues dans plusieurs festivals. Enfin, ce n'était pas arrivé depuis 11 ans. La France retrouve la première place mondiale des destinations de ski. Les stations françaises ont enregistré 56 millions de journées skieurs pendant la saison 2025-2026, soit une hausse de 2,4%. La France devance l'Autriche et les États-Unis. Voilà pour l'actualité. Excellent après-midi à tous.

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0: Bonjour à tous, à la une de l'actualité. Le parquet national financier requiert un non-lieu pour Alexis Kohler dans l'enquête pour prise illégale d'intérêt. L'ancien secrétaire général de l'Élysée était visé par une procédure liée à ses liens familiaux avec l'armateur MSC. Le PNF précise que la décision de non-lieu a été rendue et signée le 31 août. La CGT juge insuffisante l'aide de 100 euros pour les grands rouleurs face à la hausse des prix des carburants. Sa secrétaire générale, Sophie Binet, estime que cette mesure est trop complexe et réclame plutôt un blocage des prix à la pompe. Le gouvernement a annoncé la prolongation et l'élargissement du dispositif. Il concernera 5,5 millions de personnes. Les atteintes à la probité dans la police ont augmenté de 45% en un an. C'est ce qui ressort du rapport annuel de l'IGPN. La police des polices a recensé 341 infractions en 2025 contre 234 en 2024. Parmi les 235 enquêtes menées, les faits de corruption progressent d'un tiers, avec aussi des hausses pour les détournements de fichiers et les violations du secret professionnel. La Cour pénale internationale reconnaît coupable un ancien chef rebelle pour ses crimes contre l'humanité. Mahmad Saïd Abdelkhani est accusé d'avoir supervisé des passages à tabac et des mauvais traitements en 2013. C'était pendant la guerre civile en Centrafrique. La CPI a retenu des faits de torture, de persécution et de privation de liberté. La peine sera prononcée ultérieurement. Le film consacré aux derniers jours de Samuel Paty revient en salle aujourd'hui. L'Abandon, sorti en mai dernier, est désormais disponible avec un objectif pédagogique, notamment auprès des établissements scolaires. Julie Pierret.
1: Oui, L'Abandon raconte les 11 derniers jours de la vie de Samuel Paty, le professeur d'histoire-géographie assassiné en 2020 devant son collège de Conflans-Sainte-Honorine. Le long métrage avait attiré plus de 700 000 spectateurs lors de sa première sortie. Cette nouvelle programmation répond à une volonté éducative. Le ministère de l'Éducation nationale souhaite organiser des projections scolaires et ça pendant toute l'année 2026-2027. Un dossier pédagogique accompagne le film pour permettre aux élèves et aux enseignants d'échanger autour de la laïcité, des valeurs de la République et du devoir de mémoire.
0: Merci Julie. Et des rencontres avec les équipes du film sont également prévues dans plusieurs festivals. Enfin, ce n'était pas arrivé depuis 11 ans. La France retrouve la première place mondiale des destinations de ski. Les stations françaises ont enregistré 56 millions de journées skieurs pendant la saison 2025-2026, soit une hausse de 2,4%. La France devance l'Autriche et les États-Unis. Voilà pour l'actualité. Excellent après-midi à tous.

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Bonsoir à tous. À la une de l'actualité, l'automne commence sous une chaleur inhabituelle en France. Ce mercredi, on a enregistré jusqu'à 33 degrés dans le sud-ouest. C'est 8 degrés au-dessus des normales de saison. Météo France prévoit un temps sec et ensoleillé au moins jusqu'à vendredi, avec des risques élevés de feux de forêt. Demain, 10 départements seront en vigilance élevée. Les Bouches-du-Rhône seront en rouge. Le budget 2027 ouvre une nouvelle séquence de discussions entre le gouvernement et le parti.

0: socialiste. Sébastien Lecornu appelle les députés et sénateurs socialistes à échanger pour trouver un terrain d'entente. Il évoque la possibilité de faire avancer plusieurs chantiers tout en préservant l'équilibre financier. Et justement, la justice refuse la réintégration de Philippe Brun dans la primaire socialiste. Le député de l'Eure avait saisi le tribunal judiciaire de Paris en référé après son exclusion de la liste des candidats. Les premiers candidats à la primaire débattent ce soir sur LCI. La Cour de cassation confirme le renvoi en procès d'Achraf Hakimi pour viol. Le défenseur du PSG sera jugé devant la Cour criminelle départementale après une décision déjà validée en appel. Le joueur marocain conteste depuis le début de la procédure les accusations de viol sur une jeune femme en 2023. 3 ans après l'incendie meurtrier du site de Winsenheim dans le Haut-Rhin, le feu aurait été déclenché par une bougie allumée par l'un des animateurs décédés. Ce sont les conclusions du parquet de Paris. L'incendie du 9 août 2023 a fait 11 morts. La propriétaire du gîte et sa société pourraient être renvoyées devant le tribunal pour homicide et blessures involontaires. Présenté comme une alternative légale au cannabis, certains nouveaux produits à base de CBD suscitent l'inquiétude des consommateurs qui évoquent de possibles risques d'addiction et des effets proches de ceux du cannabis. Amine Benyamina, addictologue, nous explique.
1: Ce que les gens appellent le CBD, le cannabidiol, on n'est pas addict au cannabidiol. En revanche, il y a un effet actuel, c'est que dans les boutiques qui sont censés vendre ou disposer du CBD, ils proposent des produits différents qu'ils font passer pour du CBD. On est sur des cannabinoïdes, probablement de type synthétique, qui sont proches du tétrahydrocannabinol, parfois même plus dosé, et qui sont vendus comme étant du CBD. On est très clairement dans du délit plutôt que dans les effets d'un produit que l'on connaît parfaitement bien.
0: Propos recueillis par Myline Debac. Un mot de foot avec la suite de la Ligue des champions féminines. L'OL affronte le club suisse de Servette-Chenois à 18h45. Hier soir, la rencontre entre le Real Madrid et le PSG s'est soldée par un match nul, un but partout. Voilà pour l'actualité. Bonne fin de journée à tous.

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1: Une fois de plus, on est ravis de vous retrouver dans votre radio, Les Affreux Jojo. Aujourd'hui, autour de cette table, ça ne change pas beaucoup. Il y a Laurence Ruati, bonjour.
2: Coucou Carlito.
1: Et les chroniques changent par contre. Ah, il y a des trucs nouveaux, des trucs rigolos, des trucs pas drôles des fois avec Thierry Alonso. Mais en tout cas, je vous branche un peu.
3: Méchant.
1: Mais non, c'est juste, je vous taquine. Bon, vraiment, alors. Je vous taquine. Lolotte, on va vous retrouver tout à l'heure avec la Lolo Web.
2: Oui.
1: Et puis un petit jeu à la fin de l'émission.
2: Et ben avec plaisir.
1: Jérôme est là, bonjour Jérôme.
4: Bonjour monsieur.
1: Comment allez-vous ?
4: Très bien.
1: Eh ben ça a l'air d'être la super forme. On va vous retrouver dans quelques minutes avec une question colle. Une casquiole. Donc du coup, ça c'est un peu maladie. Ça, j'ai chopé la casquiole de Jérôme. Virginie est là.
5: Oui, bonjour Carlito.
1: Ça va ?
5: Non, mais ça va super.
1: La machine à café, votre chronique à vous, qui vous appartient qu'à vous.
5: Oui, à moi.
1: La France et le chauvinisme,
5: oui,
1: c'est
5: oui.
1: Ça. Vous voulez dire qu'on est un peu chauvin, nous, c'est
5: non,
1: ça ?
5: Non, c'est moi aujourd'hui qui vais faire un petit peu de chauvinisme.
1: Ah d'accord, ok. Ah. Donc c'est une chronique sur vous ?
5: Non. Ah bon. Il comprend rien.
1: Oh là là.
5: Il dit qu'il n'a pas compris.
1: Bon, on verra.
5: Donc, je mets des choses de la France à l'honneur.
1: D'accord.
5: Voilà. Okay.
1: Très bien. Thierry Alonso. Bonjour,
3: oui.
1: Titi.
3: Oui, bonjour.
1: Votre grand sphinx est payé dans le coin.
3: Oui. Ça y est, on est déjà en connexion. Tout. Il va arriver tout à l'heure.
1: Il est déjà en connexion. C'est parfait.
3: On se connecte.
1: La connexion est établie. Yann Morel est là. Bonjour, Yann.
6: Oui, bonjour.
1: Vous êtes chaud pour une petite blagounette ?
6: Mais bien sûr.
1: Eh bien, allez-y, c'est vous qui ouvrez le bal alors.
6: Ah, direct comme ça.
1: Ah, ouais, direct, on y va.
6: À brûle pourpoint.
1: Oh, oui. Oh.
6: Pour revenir sur une antécédente en émission.
1: Oui. Exactement. Exactement.
6: Alors, c'est trois jeunes secrétaires qui discutent. Des tours, hein, des tours qu'elles ont fait un peu à leur boss, quoi, à leur patron. Donc il y a la première qui dit « Moi, j'ai renversé son encrier sur ses dossiers et il a jamais trouvé le coupable. » Oh la coquinette. Et la deuxième, elle fait « Eh ben moi, dans son tiroir, il cache les préservatifs, eh ben je les ai tous troués avec une épingle. » Et là, il y a la troisième qui tombe dans les pommes.
3: Je me demande pourquoi.
1: Virginie ?
5: Alors, c'est l'histoire d'un Belge qui vient régulièrement à Paris et qui en a marre parce qu'à chaque fois qu'il ouvre la bouche quelque part, on lui dit « Ah, vous êtes Belge !» Et vraiment, il n'en peut plus. Donc, il décide de prendre des cours de diction pour se débarrasser de son accent. Et après 3 mois de travail acharné, intensif, d'exercice, il y parvient. Plus rien dans ses intonations ne trahit son origine. Alors, il va à Paris et le matin, en sortant de l'hôtel, il traverse la rue, tout joyeux, il pousse la porte du premier établissement qu'il voit en face, il s'accoude au comptoir et il demande sans la moindre hésitation et sans la moindre trace d'accent, donnez-moi un grand crème et 2 croissants, s'il vous plaît. Et en face, on lui dit, bon, vous êtes belge. Alors là, il dit, non mais c'est pas possible, mais comment vous le savez ? Mais parce qu'ici, c'est une banque.
1: Bien. Jérôme, une blagounette.
4: Ouais. Je vais dans les runes, sérieux, là on a des gros problèmes. Alors c'est une fille qui fait une gâterie à son petit copain. Et puis à un moment donné elle s'arrête, tu vois, puis il dit, ouais, tu sais, j'aime pas faire ça, j'ai toujours l'impression que ma mère me regarde. Oh. Et son mec il fait, c'est drôle, ta mère aussi dit la même chose.
1: Oh non. Oh. Il faut mettre le paquet, hein. Sans vilain jeu de mots. Relevez le niveau, s'il vous plaît, Titi.
3: Alors, c'est un mec qui rentre dans sa chambre d'hôtel et puis il s'aperçoit que sur son lit, il y a un cafard sur le dos. Elle est pas en l'air. Alors, il appelle la réception.
4: Oui, donc, sur le dos.
1: Elle est pas en l'air sur le dos.
3: Il appelle la réception et puis on lui dit « Oh, ben, c'est rien, monsieur, la bestiole, elle est morte. » c'est pas grave. Alors le client il s'installe, une demi-heure après il rappelle la réception, il dit « Oui, c'est encore moi, la chambre 122, alors la bestiole est toujours morte, par contre vous devriez quand même monter parce qu'il y a du monde à son enterrement. »
1: Oh. Lolotte.
2: Alors j'en ai une toute mignonne. Toute mignonne.
1: Toute mignonne.
2: Alors c'est 2 anges qui font la causette comme ça. Oh, ça va et toi? Ouais, ça va. Est-ce que tu sais quel temps il fera demain? Et ben l'autre répond en nuage. Ah ben tant mieux, comme ça on pourra s'asseoir.
1: Oh, elle est mignonne.
4: J'en ai une toute courte moi aussi.
1: Allez-y. Oula,
2: mais pas mignonne.
4: C'est un mec qui est non du tout. C'est un mec qui il est en train de draguer une fille dans un bar et il lui dit dis donc tu aimes les enfants? Et la fille elle fait j'adore. Tu en veux une gorgée?
1: Oh non! Non, la blague à doudou.
7: Quel est le super-héros qui a super peur? Le superstitieux.
1: Ah, on l'a déjà fait, ça, là. Ah, on l'a déjà fait.
2: Et tout va à volo.
1: Voilà, on va la
4: refaire. Moi, j'en ai une, c'est un type qui drague une
2: fille. Non.
1: On va conclure avec la blague à Doudou. On y va, Doudou.
7: Que dit un rappeur quand il rentre dans une fromagerie ? Faites du bruit.
2: Ah oui.
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1: Merci d'être avec nous dans les affreux Jojo. Tout va bien, on va retrouver Jérôme maintenant qui va nous poser une question. C'est une question, Cole.
2: Ah oui.
1: Eh ben.
3: Jérôme de la Rue, c'est Jérôme de la Rue. Jérôme de la Rue, c'est GG.
1: Allez, mon GG.
4: Alors, d'où vient l'expression « c'est une autre paire de manches » ?
2: Alors,
1: c'est un rapport avec le vêtement, les vêtements, pardon.
4: Alors d'abord, ça veut dire quoi, une autre paire de manches?
1: Une autre paire de manches, ça veut dire que c'est
5: histoire,
1: pas facile.
5: Une autre histoire.
4: Eh, c'est une autre histoire, c'est plus
1: c'est
4: compliqué.
1: Plus c'est plus compliqué.
4: C'est plus difficile. Compliqué.
5: Est-ce que ça mène un pressing?
4: Non.
2: Est-ce que par exemple, c'est un gars qui portait des chemises? Tu vois, mais toujours, je sais pas où je vais. Hein.
1: allez-y.
4: Nous, on le sait, nous.
2: Ouais, okay. Mais tu sais toujours jusqu'au bout au niveau des poignets, tu vois.
1: Ouais.
2: Et puis il avait un truc et tac, ça a taché les manches. Alors oulala, il est allé se chercher une autre chemise. C'est tout ce que j'ai.
1: D'accord.
2: C'est tout pour moi.
1: C'est pas ça?
6: Non, c'est un mec qui portait toujours un t-shirt à manches courtes sur un t-shirt à manches longues.
1: Ouais.
6: Il fait oh mais c'est le même t-shirt et il fait non ça c'est une autre paire de manches.
1: C'est pas bête ça, c'est bien réfléchi.
5: Oui.
7: Mais non parce que du coup il y a pas la notion de difficulté.
4: Oui bah trouve mieux Virginie Bourdin. Vas-y.
2: Tu vois pas qu'on fait des efforts là.
1: Est-ce que ça a un rapport avec l'humoriste courte manche? Vous rappelez de lui?
4: Oui, très bon ça.
1: Il faisait plein de grimaces, un truc.
4: Très très bon.
2: L'homme élastique.
5: Alors, ça date de quelle époque?
4: Son one man, c'était terrible. Ça date du 16e siècle.
2: Ah. Oula. Bon, chevalerie. Chevalerie, donc il y avait plusieurs.
4: Masse pas mousse.
2: Alors, il portait une chemise bouffante et par-dessus une veste. Oui. Une veste très serrée au poignet, qui était extrêmement.
1: Toi aussi, tu sais pas où tu vas. Hein.
2: Qui était extrêmement difficile à.
4: C'était des vestes slim.
2: Ah oui, c'était une veste slim. Qui était très difficile à enfiler, en fait. Et donc là, quand il la mettait, il disait oh non, c'est vraiment une autre paire de manches. Non,
1: c'est pas
2: c'était,
1: ça.
2: C'était pas mal, mais la fin, ça collait.
1: Est-ce
2: pas.
1: Est-ce que ça a un rapport avec un jeu?
4: Non.
1: Pas du tout.
5: Ça a un rapport avec quand ils faisaient des bagarres, tu sais, les joutes, les trucs comme ça, là, qui se changeaient avec leurs armures.
4: Oui, mais non.
5: Oui, mais non.
2: Oui, ouais. Alors quand ils sortaient l'épée et qu'ils coupaient des bras comme ça, ils disaient ah, voilà. Ça, c'est une autre paire de manches.
4: Elle a pas la super glue.
6: Alors, est-ce que c'est un rapport avec les Anglais?
4: D'outre.
1: Ah, c'est ça, pas bête.
6: Et quand il devait traverser, il disait oh, c'est une autre paire de manches.
2: Oh.
4: C'est rigolo du tout. Non.
1: Non, c'est pas ça.
2: Il y a l'idée. Est-ce que vous pouvez nous aider?
5: Alors, est-ce qu'ils. Ouais,
1: ça, allez-y, Thierry.
5: Est-ce qu'ils avaient des gilets où ils pouvaient changer de manche?
4: Alors, un peu ça, oui.
5: Ah, tu vois, à chaque fois, tu me dis un peu, mais c'est jamais ça.
4: Non, mais c'est le principe, c'est ça.
5: Oui, d'accord.
2: D'accord. Parce qu'ils s'étaient salis?
4: Non, regardez les. Imaginez, parce que déjà.
1: Oui.
4: Les vêtements au Moyen-Âge, comment ils étaient?
1: Il y avait des mailles, une espèce
2: de mailles.
4: Non, ça c'était pour les disputes.
1: Oui, pour les disputes. J'aime bien.
4: Mais en temps normal, les vêtements, ils avaient quoi comme particularité?
6: Ils étaient
4: surtout pour les femmes, du coup.
1: Ils étaient en jogging.
2: Il y avait beaucoup de couches.
4: Non, il y avait une particularité sur les manches.
6: Les manches bouffantes?
5: Ah, j'avoue.
2: Elles étaient bouffantes.
1: Elles étaient éclatées au début. Elles étaient éclatées comme ça, avec des grandes manches.
6: Des manches à boutons.
4: Oui. Non?
1: Ah, c'est pas des boutons,
2: tu
1: c'est
2: vois bien
1: des...
2: qu'on sait pas.
7: Quoi, tu parles du scratch.
4: Alors justement, il n'y avait pas le velcro. Et puis les vêtements aussi, c'était.
2: Ah, tu veux dire avec les lacets?
4: C'était rare. Ta tite, tout ça n'existait pas.
7: C'était unique. Ils étaient uniques.
4: Il n'y avait pas promo à l'époque.
1: Parce qu'ils avaient les manches trop longues et donc du coup, ils les relevaient.
4: Et ça coûtait cher.
2: Attends, c'est des habits qu'ils ont depuis.
4: Non, c'est une astuce.
2: Alors attends, regarde, parce que comme ça coûte cher, écoute bien, j'ai une idée. Ça coûte cher, tu vois. Donc à 15 ans, on t'offre une chemise.
4: Oui.
2: Mais par contre, elle te va, elle t'arrive,
4: comme
2: tu vois,
4: ça,
2: elle
4: tu
2: dépasse le bras, exactement. Mmh. Et du coup, tu l'as, donc non. Hein.
1: C'est
2: tu
1: ce
2: l'as,
1: que je viens
2: l'as
1: de
2: rabat,
1: dire.
2: L'as
1: tu
2: non, j'ai une
1: pas.
2: Idée. Mais moi, j'ai dit mieux, moi.
1: D'accord.
2: J'ai une idée. Chut. En fait, ils avaient des tissus. Pour faire croire qu'ils avaient plusieurs habits, ils avaient des tissus réversibles. C'est-à-dire qu'il y avait.
4: Pas réversible.
2: Ah,
5: mais changer que les manches.
2: C'était imperméable.
5: Voilà.
2: Ah,
5: les manches, en mangeant.
4: Les manches n'étaient pas cousues.
2: Ah,
4: D'accord. Elle tenait par des lacets. Vous voyez l'image?
1: Oui, ouais, ouais.
4: Donc en fait, il pouvait en fait aisément enlever les manches.
1: Ah oui.
4: Et mettre une autre couleur tout en gardant le gilet.
1: Au niveau de l'épaule.
4: Ça changeait un peu la
1: mode. Au niveau de l'épaule.
4: Oui.
1: C'était cousu.
4: Voilà.
1: D'accord.
4: Donc, c'était compliqué. C'était très simple. Et donc du coup, quand on dit c'est une autre paire de manches, c'est compliqué. C'était, en fait, c'était à l'opposé de que c'était pas très facile.
7: D'accord.
4: C'était très facile de changer de.
7: Eh ben, tu vois,
1: bravo.
7: Ta réponse est aussi tordue que nos réponses à nous. Là où on se complète bien.
1: Bravo, Jérôme, on vous retrouve.
4: Et pour en finir,
1: tard.
4: Pour les tournois de joute, là,
1: oui.
4: Il arrivait que le vainqueur offre sa manche à une prétendante dans le public.
1: D'accord.
7: Oh, un geste de galantesse.
4: Et quand je parle de manche.
1: Bravo, Jérôme.
7: Oui. Je parle de féminin.
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1: Et c'est le moment de retrouver Virginie Bourdin. Est-ce que Pipo et Bumbo peuvent nous envoyer un petit jingle, s'il vous plaît, pour la machine à café, s'il vous plaît?
2: Non.
1: J'ai dit s'il vous plaît.
2: Et moi j'ai dit non.
1: Écoutez, laissez-le ce jingle quand même.
3: On l'aime pas, on l'aime pas.
1: Je sais que vous l'aimez pas. La machine à café, alors Virginie va nous parler de chauvinisme en France,
4: oui, en
1: précisément.
4: France, chauvinisme.
5: Ça, il me tarde alors.
1: Un petit cause de mai.
4: La place des Quinconces à Bordeaux est la plus grande place publique d'Europe.
1: Oui.
4: Avec une superficie de plus de 12 hectares,
1: oui.
4: 126 000 mètres carrés exactement. Elle doit son nom aux arbres qui y sont plantés en Quinconces, 4 en carré et 1 au centre, comme le chiffre 5 sur un dé.
1: D'accord.
6: C'est la plus grande esplanade.
4: C'est la plus grande esplanade d'Europe. Tu as raison.
1: Où il y a eu les plus gros concerts comme Pink Floyd dans les années 90 et il y a de la place.
7: Le dernier qu'il y a eu, c'est les
6: Pink Floyd et Oli.
7: Les deux frangins.
1: Mais c'est ça, Pink Floyd et Oli.
3: Tic et tac.
7: Non.
3: Piff et Hercule.
7: Et non.
3: Rivi, Vivi, Loulou.
7: Non, ils se sont séparés.
3: Méga. Les frérots de Méga.
7: Les derniers qui ont fait un concert.
1: Ah oui, qui ont fait les Quinconces. Vous y étiez ou quoi?
3: Oui.
1: Ah, vous y étiez.
7: Je vous raconte.
1: Ah oui, racontez.
7: Je raconte. Donc, me voilà enceinte de, encore une fois.
1: Encore.
3: Pour la huitième fois.
7: De 8 mois, mais de 8 mois et 25 jours. Oui. Comme ça.
1: Ouais, avec le gros ballon.
7: Et tu sais, t'as des hormones qui sont un peu.
1: Non, je sais pas.
7: Donc, au niveau des hormones, t'es un peu max 12. Et là, j'entends donc concert au Quinconces de ces deux femmes. Les frérots de la Vega et me prend la lubie.
3: Qui ne sont pas frères d'ailleurs.
1: Oui.
7: Je savais pas. Je
1: pense non, non, pas du tout.
8: Non, parce que c'est Jérémy Frérot et Quentin de la Vega.
1: Oui.
3: Bernard de la Vega.
7: Ouais. Il me prend la lubie d'aller à ce concert-là. Et donc, mon cher et tendre, qui est un saltimbanque, hein, comme nous, qui est un gesson, un pote à lui, un super pote à lui, je vais pas balancer les noms, était participé au concert. Donc, il était sur l'installation électrique. Et là, je lui dis, je lui fais un cinéma pas possible, je lui demande-lui, il était là, mais j'ai honte et tout, je peux pas lui demander ça et tout ça. Donc, finalement, casse tellement, vous avez compris, qu'il demande à son pote lui dit, mais attends, je peux pas demander ça, je peux pas te demander une place, c'est pas possible, c'est la honte, quoi, tu vois, une espèce de truc comme ça. Moi, je vous aime, hein, les frérots. Donc, il dit non, je peux pas. Et là, en gros, il lui dit écoute, tu vas me sauver la mise parce que sinon, ça va être une catastrophe à la maison. J'étais vraiment relou. Vous voyez là comme je suis relou?
1: Oui.
7: Oui. Et ben, bien plus.
1: Oh là là, oui.
7: Donc, le pote finalement lâche, tu vois. Donc, il demande, tu vois, Penaud, il demande deux places pour qu'on se retrouve donc au concert de Frérot de la Vega. Et là, on est dans les gradins. Vraiment pile poil, tu vois, il y avait des caméras partout et tout ça. Et là, mon chéri qui s'appelle Antoine, il était caché, camouflé pour pas qu'on le reconnaisse. Et la seule condition pour qu'on aille voir le concert, c'était que j'accouche pas là-bas, parce que si jamais j'accouchais, ça allait faire la une de tous les jours.
1: Ah bah oui,
7: il a eu qu'une frayeur, c'est que j'accouche là-bas. Et j'ai accouché deux jours après, quoi. Et tout le concert, il était là, putain, pourvu que ça arrive pas.
8: Du coup, son fils s'appelle Don Diego de la Vega.
1: C'est ça, c'est ça.
7: Voilà.
1: Virginie, poursuivez.
4: La forêt des Landes.
3: C'est fini déjà?
1: Non.
3: Si, bientôt.
1: Ah, ouais, 30 secondes.
4: Eh bien, à tout à l'heure.
1: Non, vous avez 30 secondes.
7: On recommencera après le jingle.
8: Dans la forêt des Landes, il y a des arbres.
4: Oui, forêt des Landes, c'est surtout le plus grand massif forestier d'Europe. Oui. Et ce n'est pas une forêt naturelle, en fait, mais artificielle. C'est Napoléon, au 19e siècle, qui fit planter les pins maritimes pour assécher l'eau des marais afin de rendre les terres fertiles, d'éradiquer le paludisme et de fixer les dunes de la côte.
1: D'accord.
4: Eh oui.
1: Une dernière, une petite.
3: Quoi, il a fait ça aussi.
4: Une petite dernière. Le marché de Rungis en région parisienne, c'est le plus grand marché de produits frais au monde.
3: Ah oui, quand même.
4: Eh oui.
3: Il se déplace en voiture là-bas.
4: Alors, réservé aux professionnels, il a une superficie totale équivalente à 315 terrains de football.
1: Yo.
4: Ouais, 12 000 personnes y travaillent, bien plus évidemment lors des fêtes de fin d'année, et près d'1,5 million de tonnes de marchandises y transitent chaque année. Voilà.
3: Bravo.
1: Merci Virginie.
3: Bravo.
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1: Les projecteurs sur Laurence Ruetti.
3: Laurence Ruetti.
1: Yeah, Laurence en scène, c'est parti. Top départ, Laurence, c'est pour vous, la Lolo Web.
4: Attendez, je suis pas prêt. Ok, la Lolo Web, alors, est-ce que vous allez pouvoir me dire ce qu'est le Batmaning?
1: Ah. Alors, on va tous tomber dans le panneau.
5: C'est quand on évidemment joue à Batman.
6: Ouais. Est-ce que c'est un rapport avec Batman?
4: Bah, un peu.
1: Ah, ah. Voilà,
4: ouais. Alors, eh ben, c'est un truc qui cartonne.
2: C'est très simple, c'est quand tu.
4: C'est très simple.
2: C'est une maladie.
1: C'est une maladie. Ouais.
4: Ok.
1: C'est comme la Questole.
5: C'est comme la Questole. Quand tu transformes ta voiture en Batmobile.
4: Non.
2: Ah oui, du tuning.
5: Tuning.
1: Tu fais des réunions.
2: Ou que tu te prends pour une chauve-souris.
4: Alors, il y a un petit peu de l'idée.
2: C'est-à-dire qu'en fait, au lieu de rouler une pelle à une fille, tu lui mords le cou.
4: Non, c'est pas ça.
1: Tu fais des réunions avec des amis déguisés en Batman.
2: Et tu bois du sang.
1: Virginie ?
7: Ce sont des gens qui essaient de s'envoler par tous les moyens possibles, déguisés en Batman.
4: Non.
2: Voilà. Et ça marche pas bien.
4: Non. Et ils ont eu des problèmes.
7: Ne faites pas ça chez vous.
4: Non.
6: Robin descend dans la Batcave, va dans la Batmobile et fait chauffer la batterie.
4: Donc, ça, c'est un phénomène qui cartonne sur le web, bien sûr. Hein, on en est là.
2: C'est des gens qui sont filmés dès qu'ils ont Batman.
4: Non.
2: Non.
1: Ils sont chauves.
4: Non.
6: Et ils sourient.
1: Ils sont tout chauves.
4: Ils sont chauves. Alors, ils sourient.
2: Il y a Yul Brynner.
6: Alors, c'est des gens qui se filment en train d'arrêter des méchants dans la nuit.
1: Ah,
4: non.
1: Pas bête,
4: par
1: ça.
4: Contre, alors ça, ça aurait pu être l'occasion de notre chronique, mais il y en a qui se prennent vraiment pour des super-héros. Mais ça, c'est autre chose.
1: Ouais. Est-ce que c'est un rapport avec la Batmobile?
4: Non, pas du tout.
1: Pas du tout.
4: Non, non.
6: Est-ce que c'est un rapport avec la batte de baseball?
4: Non.
1: Est-ce qu'il y a un rapport avec la batterie?
2: Est-ce que c'est un rapport avec le mobile?
4: Non.
7: Est-ce que c'est un rapport avec le costume de Batman?
4: Alors non, il n'y a pas de costume de Batman, mais il y a quand même un rapport avec les chauves-souris, les Batman, justifiés. Tout ça. Non, ils se
2: c'est des chasseurs de chauves-souris? Mais non, ils
1: se déguisent. Ah, il y a un rapport
4: ils
1: avec.
4: Ils ne se déguisent pas, c'est la posture qui est originale.
1: Il y a un rapport avec les chauves-souris.
4: Il y a un rapport
7: ils
4: avec.
7: Ils dorment
4: les
7: la tête en bas, tous.
1: Ah oui, c'est pas bête.
7: Accrochés à une branche.
1: Comme les opossums. Ils vont pas les lâcher.
4: C'est pas exactement ça, mais.
1: Non, mais.
4: Effectivement, il faut qu'ils se prennent en photo comment? Eh bien,
2: la tête à l'envers.
4: Alors, oui, dans
7: suspendu
4: tous les endroits. Non, pas une branche, mais dans tous les endroits où c'est possible. Donc, dans des parcs, accrochés à des portes.
1: Ah, ils se mettent à l'envers, les gens.
4: Ils se mettent à l'envers et accrochés par leurs pieds. Vous voyez, c'est les pieds qui font. Petite performance physique, hein, quand
2: mais
4: même.
2: Sans déconner.
7: Eh bien, bon, voilà bien limite, le genre humain.
1: Tout va bien.
2: À la limite, qu'il y a un mec, tu vois, bon, il a fait un peu d'apéro, et si t'es, je vais lancer un nouveau jeu sur TikTok. Bon, ok. Mais qu'il y ait des milliers de mecs qui le suivent
4: et qui font pareil
2: et qui n'ont pas fait l'apéro là. Ah ouais, là excusez-moi, mais là.
4: Eh ben voilà.
1: D'accord, et ça c'est. Comment on trouve sur internet? On tape.
4: Alors
1: quoi
4: le Batmaning, B-A-T-M-A-N-I-N-G. Le Batmaning, vous allez tomber sur des photos. Et donc le principe c'est d'être le plus raide possible et de faire. En fait, de s'installer
2: et
4: comme.
2: Sans commentaire.
1: Sans commentaire.
6: Pour ça, il y a le Viagra.
1: Voilà, exactement.
2: Ah, parce qu'ils sont pas suspendus par les pieds.
4: C'est pas les pieds qui.
2: D'accord.
4: Et c'est là la performance.
1: D'accord.
2: C'est comme le perroquet, tu sais, qui a pas de pattes.
4: Oui. Et donc vous avez, voilà, en faisant mine de dormir, accroché par les pieds à tout ce qu'il est possible et imaginable.
1: Moi déjà, juste quand je fais le piqué, j'ai la tête qui tourne, là c'est ridicule.
8: Hé, les affreux Jojo.
4: Oula.
8: C'est l'heure de la blague à Titi.
1: Allez mon Titi Titou. Oula, vous avez l'air surpris, non, tout va bien.
5: Si, un peu quand même.
1: Mais non.
2: Il a tout préparé.
1: Mais oui, tout est prêt.
6: Une blague lancée sans élan.
5: Alors, c'est deux Corses qui se promènent dans un sentier et qui discutent de plein de choses. Et puis d'un coup, il y en a un des deux qui s'arrête. Il se retourne, il fait quelques pas et puis il tape sur le sol en écrasant quelque chose avec son pied. Alors l'autre, il le rejoint et puis lui dit « Mais qu'est-ce que tu fais? Tu as écrasé un escargot ?» C'est un escargot, il fait « Mais t'es fou ou quoi ?» Il dit « C'est pas sympa, pourquoi t'as écrasé ce petit escargot ?» Il fait « Oh, ce petit escargot, ça fait 2 heures qu'il nous suit, et là, il était à 2 doigts de nous doubler.
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1: Et on est vraiment ravis d'être avec vous dans cette émission. Vous le savez, il y a des blagues honnêtes et puis il y a aussi des invités. Un invité.
2: Le grand sphinx. Le grand sphinx.
3: À la voix de merde.
1: C'est notre invité à nous. C'est une exclusivité, vous le savez, les amis. Ah, oui. Il ne va nulle part dans aucune autre émission. Pas de plateau télé, pas de concert, pas de première partie.
4: Personne ne sait à quoi il ressemble.
1: Hein ?
4: Personne ne sait à quoi il ressemble.
1: Personne ne sait à quoi il ressemble. On connaît bien sa voix. Écoutez, il arrive, le voilà.
3: Me voici.
1: Bonjour, grand sphinx.
3: Mais bonjour, les amis.
1: On voulait vous remercier parce que vous êtes une exclusivité.
3: Ah oui, oui, complètement.
1: Personne inimitable.
3: Oui.
1: Irremplaçable.
3: Ah oui.
1: Bon, ben, en plus, il dit oui. Il est un boulard, celui-là.
3: Non, j'adore.
5: Tout droit sorti de Khéops.
3: Pas loin.
5: Ah. C'est pas Khéops, votre pyramide, grand sphinx ?
3: Non, je suis à côté. Je suis sous le sphinx que vous connaissez. Moi, je suis en dessous.
5: Ah oui.
1: D'accord.
3: Je suis au troisième sous-sol.
5: Non, mais troisième sous-sol, deuxième à droite.
4: Il est déplacardisé.
1: Et la moquette, elle est bonne ?
3: Oui.
1: Alors, qu'est-ce qu'on fait avec vous aujourd'hui ?
3: Eh ben, on va faire une petite devinette. Ça,
5: oh,
3: ça,
5: allez.
3: Ben, ça vous plaît, les petites devinettes,
5: ah, oui.
3: Alors.
1: Jérôme s'endort, donc essayez de le réveiller.
3: Alors Jérôme, qu'est-ce qu'un hamster dans l'espace ?
4: Un hamstéroïde ?
1: Un hamstéroïde ?
5: Non !
1: Mais si !
5: Un hamstéroïde !
1: Ok, next !
4: Ah, moi, dès que le grand sphinx arrive, je mets mon cerveau dans un tiroir et puis allez, c'est mardi.
1: Allez, il faut enchaîner, grand sphinx.
4: Un hamstéroïde.
5: Mais que fait Bruce Willis ?
1: Allez, grand sphinx.
3: Alors, quelle est la nourriture préférée des cannibales ?
1: Ah, on l'a déjà eu celle-là, je crois.
3: Ah non.
1: On l'a jamais eu ?
3: Non. Elles sont numérotées, répertoriées.
1: Dorus, mytho.
5: Il bosse, hein, attends, et oh. Hiéroglyphe, moins de 3040.
4: Alors, c'est quoi ?
1: C'est quoi déjà ?
3: Quelle est la nourriture préférée des cannibales ?
6: Bah, d'autres cannibales ?
3: Non.
4: Ah oui, attends. Les fingers.
3: Non.
4: Monsieur Cadbury.
3: C'est bien vu.
1: Aidez-nous.
4: Les doigts, c'est pas tout, des fingers.
5: Non.
1: Il y a un jeu de mots pourri, évidemment.
3: Ah.
4: Bah oui.
1: Bah oui. Hein.
4: C'est pas. T'as un bras avec bras, il y a quoi ?
6: Pas de bras, pas de chocolat.
3: Pas de chocolat.
4: Non.
5: Pourquoi avec bras ?
1: Pourquoi oui ?
4: Mais parce que c'est un jeu de mots à la con, c'est comme les Kinder. Hein. C'est pareil. C'est. Les cannibales, ils bouffent les humains, donc il y a un jeu de mots avec un truc. C'est super con, de toute façon.
5: Oui.
6: Des queues
5: l'homme
6: de pain.
5: Ah, oui, il y a peut-être homme dans la réponse, tu vois.
1: Vous avez un indice à nous donner ?
4: Ah, il y avait les bonbons, les têtes nègres. Non, c'était pas ça qu'on
1: a. Ah oui, oui, c'est vrai.
5: Ah, oui.
4: Tête noire, comme une tête noire sur le vinaigre.
3: Oui, mais non.
1: Oui, mais non, d'accord. Et vous avez un indice ou pas ?
3: Il y a deux versions.
6: Il y a deux versions.
5: De loin,
4: la light et la pas light.
3: Et c'est quelque chose comme ça. Il y a deux.
4: Épicé et pas épicé.
3: On peut en trouver plein.
4: Hein. Ben, ils adorent voilà, manger français, épicé, mais clair, pas en même temps.
3: Il y a deux versions.
1: Ah bah,
3: les deux sont acceptés ou les deux.
6: Il y a deux versions. Je sais pas. Le chocolat noir et le chocolat blanc.
4: Ah.
3: C'est pas ça, mais
1: on touche au but.
4: Alors attends, le rocher, non, Roger Suchard, rien à voir.
1: Non, le ying et le yang,
4: non,
1: rien à voir.
4: Les Raffaello non plus.
3: Non, mais c'est pas
5: une friandise.
3: J'ai pas dit que c'était des chocolats.
5: C'est pas des bonbons.
4: C'est pas des bonbons.
1: Voilà. Des bonbons ?
5: Ce sont des bonbons ?
3: Non.
1: Des gâteaux ?
4: C'est la nourriture ?
3: Oui.
4: C'est un jeu de mots et la nourriture ?
3: Oui.
1: Rappelez la question ?
3: Quelle est la nourriture préférée des cannibales ?
1: Des cannibales.
6: Je sens que ça va m'énerver.
1: Je sens qu'il va nous sécher. Il reste 20 secondes.
4: Venir, c'est la tête de veau.
3: Allez,
5: non.
1: 20 secondes.
5: Ah.
1: 15 secondes. Il va nous avoir.
6: Ah ouais, non, mais
1: il va nous avoir.
6: Là, je dois avouer, je m'avoue.
1: 10 secondes. Allez-y, c'était quoi ? Allez-y, c'était quoi ?
3: Ah merde, il n'y a plus de Denis alors.
1: Eh non.
6: Non.
3: C'était les croque monsieur.
1: Au revoir, grand sphinx.
3: Allez, bye bye.
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1: Et c'est la fin de cette émission, on va jouer maintenant avec Laurence Ruati qui nous propose un jeu toujours sur le cinéma, Lolotte, ouais, ou pas
2: Si ça dérange pas Thierry Alonso qui est en train de parler, hein. Je veux dire, moi je dis bon, tu lances le truc comme ça, t'étais à cheval sur lui, enfin je veux dire...
1: J'étais à cheval sur quelqu'un moi.
3: Alors non, on arrête de se mettre à cheval s'il vous plaît.
1: Oui.
3: Ah, et on reste concentré.
1: Allez Lolo, on y va,
3: alors,
1: on joue à quoi?
3: C'est le moment du jeu, on reste dans les films, le cinéma, l'art, la culture, tout ça, tout ça. À mon âge, j'aurais déjà dû le faire. Voilà ce à quoi se résume le film. De quel film s'agit-il?
1: À mon âge, j'aurais déjà dû le faire.
4: Ouais.
5: Eh oui.
4: Lifting.
3: Non.
2: M'acheter une Rolex.
1: C'est une phrase connue, ça?
3: 2005, ouais.
5: À 2005,
3: ouais.
5: Voilà.
3: Ça commence par 40 ans, virgule.
2: Oui, c'est avec Steve Carell.
5: Toujours
2: Carell.
5: Puceau. Avec...
3: Ouais, 40 ans, 40
1: ans, toujours,
3: toujours
1: puceau. Ah, mais je l'ai pas vu.
3: Avec t'as pas vu
2: Steve Carell.
3: Non. C'est bien? Il est bien?
5: Ouh, c'est rigolo. Bon, c'est, ouais, ouais. C'est un peu en tout cas.
1: C'est avec qui? Avec qui?
2: Steve Carell.
1: Steve Carell.
3: Le titre est éloquent. Donc, on continue. De quel couple d'acteurs peut-on dire qu'ils ont un air de famille?
2: Les sœurs Williams.
5: Les sœurs Bronte.
3: Mais non.
1: Les Bogdanov.
3: Mais non.
6: Mais il n'y en a pas de pareil.
2: C'est les frères Karamazov. Karamazov, aucun lien. La cité de la peur.
6: Odile Doré.
3: Un couple culte, moi je les adore.
1: Un couple culte,
6: Brad Pitt et Angelina Jolie.
3: Alors il y en a malheureusement un des deux qui est parti.
6: Il est parti.
1: Il est parti. Il est mort, il est décédé.
3: Oui, il est décédé.
1: Il s'est fait écraser.
6: Les Didi.
3: Non. Un air de famille.
2: Oh, Bakri et Jaoui.
3: Ah, j'ai eu peur là.
1: Tu dis n'importe quoi.
2: Non mais ça m'énerve ça.
6: Ah, ça m'énerve ça.
2: Là, il dit de la merde depuis.

0: ça sert à quoi, hein, d'avoir envie César et puis d'être mort.
1: Bon. Oh, il est nul.
2: C'est nul.
1: Quel talent. Un couple extraordinaire. Alors, quel nom d'agent porte Tommy Lee Jones et Will Smith?
3: Will Smith,
1: Will Smith.
3: Will Smith.
1: Dans Men
3: M.
1: in Black.
3: Men in Black.
1: Non, c'est pas M.
3: Non, il y a l'agent J.
2: J, ouais.
1: Et l'agent K. On en parle de ce film ou pas?
2: Mais oui, moi j'aimerais avoir le truc là comme ça. Et tu
3: le flashouilleur.
1: D'ailleurs, il a pas tout de suite. Hein,
2: oui.
3: Non, il a pas le droit.
1: T'as pas le droit.
4: Et j'en ai vu un, dis donc, avec qu'il est pas dedans.
1: Ils y sont pas, le dernier, c'est le dernier.
2: C'est Nana. C'est Nana dedans.
4: Ouais, il y a pas vive.
3: Avec aussi le mec qui joue Thor dans les Marvel.
2: Ah, j'adore Thor.
3: Chris Hemsworth.
5: Alors, c'est celui-là. C'est lequel?
0: Le dernier.
1: Le dernier, le international,
3: je crois, ouais, il s'appelle ça. Un truc comme
1: ouais,
3: ça.
1: Il y a 8 Men in Black.
3: Non, c'est pas vrai, c'est le troisième.
0: Mais on peut dire des conneries aussi.
3: Non, c'est le quatrième.
1: Ouais. Oui, c'est le quatrième, exactement.
0: Mais les trois étaient avec les mêmes.
1: Mais au début, t'es un peu là, il manque, et puis après, t'oublies.
3: Ah oui, mais je l'ai pas vu encore. Je l'ai pas vu encore.
0: Ouais, enfin bon.
1: Eh ben oui, c'était le but du flashouillard.
2: Bien joué, Virginie.
0: C'est comme les James Bond.
3: Oui, c'est ça, au bout d'un moment.
0: Si à un moment donné, t'as plus rien à cirer.
1: De qui est qui, on est d'accord,
0: James Bond. Mais les James Bond, il y a. Ouais.
1: Non, allez, on continue sur les films, mes amis. Quel est le dernier film en noir et blanc à avoir remporté l'Oscar du meilleur film? C'est
6: The Artist.
1: Ouais. Je l'ai pas vu, non plus.
0: Voilà. Et alors? Il était là, Bakri?
1: Dans quel film d'arts martiaux y a-t-il une scène de combat au sommet d'une forêt? Calme-toi, Yann.
0: Ça serait pas Bruce Bacri des fois?
2: Il est partout.
1: On t'aime, moi je l'aime tellement.
0: Oui.
1: Alors, dans quel film d'arts martiaux y a-t-il une scène de combat au sommet d'une forêt de bambou? Alors,
3: est-ce que dedans on voit un tigre et un dragon?
1: C'est pas impossible.
5: J'adore ce film.
2: Mais voilà. Bruce Lee, mais moi j'ai vu tous les Bruce Lee quand j'étais petit.
1: C'est pas Bruce Lee.
2: Mais je m'en fous, moi j'ai vu tous les Bruce Lee, moi.
0: C'est Jet Li, non?
3: Non, je crois même pas.
1: C'est
3: Chou Yun Fat. C'est Chou Yun Fat, je crois, non?
2: D'accord.
3: Zhang Ziyi. Zhang Ziyi.
0: Ouais, Zhang Ziyi.
3: Michel Yeo.
0: Xi Chen Chiu.
2: Et Jun Jiangqi. Allez, salut tout le monde. Merci les amis. C'était les affreux Jojo. À très bientôt. Au revoir.
0: Il y a une BM dedans. Oui, pas de problème.
3: C'est sûr, c'était les affreux Jojo, ça, c'est sûr.
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9: Bonsoir à tous, à la une de l'actualité. L'automne commence sous une chaleur inhabituelle en France. Ce mercredi, on a enregistré jusqu'à 33 degrés dans le sud-ouest. C'est 8 degrés au-dessus des normales de saison. Météo France prévoit un temps sec et ensoleillé au moins jusqu'à vendredi, avec des risques élevés de feux de forêt. Demain, 10 départements seront en vigilance élevée. Les Bouches-du-Rhône seront en rouge. Le budget 2027 ouvre une nouvelle séquence de discussions entre le gouvernement et le Parti socialiste. Sébastien Lecornu appelle les députés et sénateurs socialistes à échanger pour trouver un terrain d'entente. Il évoque la possibilité de faire avancer plusieurs chantiers tout en préservant l'équilibre financier. Et justement, la justice refuse la réintégration de Philippe Brun dans la primaire socialiste. Le député de l'Eure avait saisi le tribunal judiciaire de Paris en référé après son exclusion de la liste des candidats. Les premiers candidats à la primaire débattent ce soir sur LCI. La Cour de cassation confirme le renvoi en procès d'Achraf Hakimi pour viol. Le défenseur du PSG sera jugé devant la Cour criminelle départementale après une décision déjà validée en appel. Le joueur marocain conteste depuis le début de la procédure les accusations de viol sur une jeune femme en 2023.

0: Trois ans après l'incendie meurtrier du site de Winsenheim dans le Haut-Rhin, le feu aurait été déclenché par une bougie allumée par l'un des animateurs décédés. Ce sont les conclusions du parquet de Paris. L'incendie du 9 août 2023 a fait 11 morts. La propriétaire du gîte et sa société pourraient être renvoyées devant le tribunal pour homicide et blessures involontaires. Présenté comme une alternative légale au cannabis, certains nouveaux produits à base de CBD suscitent l'inquiétude des consommateurs qui évoquent de possibles risques d'addiction et des effets proches de ceux du cannabis. Amine Benyamina, addictologue, nous explique.
1: Ce que les gens appellent le CBD, le cannabidiol, on n'est pas addict au cannabidiol. En revanche, il y a un effet actuel, c'est que dans les boutiques qui sont censées vendre ou disposer du CBD, ils proposent des produits différents qu'ils font passer pour du CBD. On est sur des cannabinoïdes, probablement de type synthétique, qui sont proches du tétrahydrocannabinol, parfois même plus dosé, et qui sont vendus comme étant du CBD. On est très clairement dans du délit plutôt que dans les effets d'un produit que l'on connaît parfaitement bien.
0: Propos recueillis par Myline Debac. Un mot de foot avec la suite de la Ligue des champions féminines. L'OL affronte le club suisse de Servette-Chenois à 18h45. Hier soir, la rencontre entre le Real Madrid et le PSG s'est soldée par un match nul, un but partout. Voilà pour l'actualité.

0: Bonjour, comme chaque semaine, je vous donne des astuces pour votre famille.
1: De quoi tu vas nous parler aujourd'hui, maman ?
0: Eh bien, de dinosaures.
1: Je sens que ça va être intéressant.
0: Votre enfant connaît tous les noms des dinosaures par cœur. Il sait faire la différence entre un T-Rex et un Triceratops. Alors voici trois applications qui pourraient bien nourrir sa passion. La première, 3D Dinopédia Paléontologie. L'application propose plus de 200 dinosaures et autres animaux préhistoriques avec plus de 240 modèles en 3D. L'enfant peut faire tourner les dinos, zoomer dessus et découvrir leurs caractéristiques. Il y a même de la réalité augmentée. On peut donc faire apparaître certains dinosaures dans son environnement. Attention par contre, c'est en anglais.
1: Tu peux télécharger l'application ?
0: Bien sûr ! Sinon, il y a 3D Dinosaurpedia. Celle-ci ressemble davantage à une véritable encyclopédie. Elle annonce plus de 2200 espèces, classées notamment par période, alimentation et continent. Votre petit peut alors manipuler plus de 286 modèles en 3D et consulter des informations comme la taille, le poids ou le lieu où le fossile a été découvert. Et le petit plus étonnant, l'appli propose même un professeur dino basé sur l'intelligence artificielle auquel l'enfant peut poser des questions sur les dinosaures. Elle est particulièrement pensée pour les 6-12 ans et elle est disponible en français.
1: Une dernière appli pour la route ?
0: Et enfin, pour les plus petits, entre 2 et 6 ans, il y a le jeu Dinosaures pour enfants. Ici, on est davantage en l'apprentissage par le jeu. On peut alors découvrir des fossiles, les assembler, colorier des dinosaures, faire des puzzles et explorer différentes îles préhistoriques.
1: Merci maman.
0: Alors, amusez-vous bien et à la semaine prochaine.

0: Bonjour à tous.
1: Le futur.
0: TF1 Série Film nous propose ce soir une odyssée spatio-temporelle avec le film Retour vers le futur 2.
2: Hey McFly, ta tête me dit quelque chose. T'es le fils de Marty McFly, c'est ça?
0: Marty, à peine de retour de son époque en 1985, se retrouve obligé d'aller dans le futur en 2015 pour sauver l'avenir de ses enfants et de sa famille. À l'aide de la célèbre voiture transformée en machine à voyager dans le temps, il compte bien changer le cours de l'histoire. Ce mélange de comédie et de science-fiction fonctionne à merveille avec le duo d'acteurs Michael J. Fox et Christopher Lloyd qui s'en donnent à cœur joie dans leurs rôles respectifs. Retour vers le futur 2, c'est ce soir sur TF1 Série Film. Sur RMC Live, c'est la série Cold Case. Sur France 3, c'est le magazine des Racines et des Ailes.
3: Et Chichefer.
4: C'est quoi?
3: C'est la porte de l'enfer.
0: Et le chef Philippe Etchebest débarque ce soir sur M6 dans un numéro de Cauchemar en cuisine.
4: Ah ouais, on n'y est pas loin là.
0: Direction le sud de la France, où le chef va rencontrer Chantal, une restauratrice au caractère bien trempé. Dès son arrivée, le chef va découvrir un établissement pour le moins déroutant, avec des objets on ne peut plus insolites, le chihuahua de la patronne installé sur le bar, et il pleut même jusque dans la salle. Mais derrière ces situations improbables, le constat est bien plus inquiétant. Philippe Etchebest découvre en effet des produits dont la date est dépassée et un manque flagrant d'organisation. Cauchemar en cuisine, c'est ce soir sur M6. Sur Gulli, c'est la série MacGyver. Sur Sister, c'est l'intégrale de la série Kaamelott.
5: Si on les invite à Noël.
6: Comment ça, on va passer Noël chez tes parents?
0: Et ce soir, TMC vous propose de redécouvrir le film qui fut le succès incontestable de l'année 2014. Qu'est-ce qu'on a fait au bon Dieu?
5: Je vais me marier. Il est catholique.
0: Oui. Claude et Marie, un couple de notables très croyants, sont désespérés de voir trois de leurs filles avoir épousé successivement un arabe, un juif et un chinois. Tous leurs espoirs se portent sur la petite dernière qu'ils espèrent voir épouser un chrétien, ce qui est le cas. Mais le problème, c'est que le futur gendre est africain. Qu'est-ce qu'on a fait au bon Dieu? C'est ce soir sur TMC. Et voilà pour le meilleur de votre soirée canap. Installez-vous confortablement et faites votre choix.

0: Bonsoir à tous, à la une de l'actualité. L'automne commence sous une chaleur inhabituelle en France. Ce mercredi, on a enregistré jusqu'à 33 degrés dans le sud-ouest. C'est 8 degrés au-dessus des normales de saison. Météo France prévoit un temps sec et ensoleillé au moins jusqu'à vendredi, avec des risques élevés de feux de forêt. Demain, 10 départements seront en vigilance élevée. Les Bouches-du-Rhône seront en rouge. Le budget 2027 ouvre une nouvelle séquence de discussions entre le gouvernement et le Parti socialiste. Sébastien Lecornu appelle les députés et sénateurs socialistes à échanger pour trouver un terrain d'entente. Il évoque la possibilité de faire avancer plusieurs chantiers tout en préservant l'équilibre financier. Et justement, la justice refuse la réintégration de Philippe Brun dans la primaire socialiste. Le député de l'Eure avait saisi le tribunal judiciaire de Paris en référé après son exclusion de la liste des candidats. Les premiers candidats à la primaire débattent ce soir sur LCI. La Cour de cassation confirme le renvoi en procès d'Achraf Hakimi pour viol. Le défenseur du PSG sera jugé devant la Cour criminelle départementale après une décision déjà validée en appel. Le joueur marocain conteste depuis le début de la procédure les accusations de viol sur une jeune femme en 2023. 3 ans après l'incendie meurtrier du site de Winsenheim dans le Haut-Rhin, le feu aurait été déclenché par une bougie allumée par l'un des animateurs décédés. Ce sont les conclusions du parquet de Paris. L'incendie du 9 août 2023 a fait 11 morts. La propriétaire du gîte et sa société pourraient être renvoyées devant le tribunal pour homicide et blessures involontaires. Présenté comme une alternative légale au cannabis, certains nouveaux produits à base de CBD suscitent l'inquiétude des consommateurs qui évoquent de possibles risques d'addiction et des effets proches de ceux du cannabis. Amine Benyamina, addictologue, nous explique.
1: Ce

0: que les gens appellent le CBD, le cannabidiol, on n'est pas addict au cannabidiol. En revanche, il y a un effet actuel, c'est que dans les boutiques qui sont censées vendre ou disposer du CBD, ils proposent des produits différents qu'ils font passer pour du CBD. On est sur des cannabinoïdes, probablement de type synthétique, qui sont proches du tétrahydrocannabinol, parfois même plus dosé, et qui sont vendus comme étant du CBD. On est très clairement dans du délit plutôt que dans les effets d'un produit que l'on connaît parfaitement bien.
1: Propos recueillis par Myline Debac. Un mot de foot avec la suite de la Ligue des champions féminines. L'OL affronte le club suisse de Servette Chenois à 18h45. Hier soir, la rencontre entre le Real Madrid et le PSG s'est soldée par un match nul, un but partout. Voilà pour l'actualité. Bonne

0: 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Aujourd'hui, on écoute l'immense Louis Armstrong, chanteur et cornettiste ou trompettiste, dans une interprétation d'un spiritual en 1962, Nobody Knows the Trouble I've Seen.
1: And now, ladies and gentlemen, a little light spiritual called Nobody Knows the Trouble I've Seen.

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Et Gohan Gohan nous dit le colonel, salut à tous et bienvenue dans le super son des 60s, le meilleur de la plus belle des décennies, vachement en vinyle et presque en direct avec au programme ce jour Fenwick. Là nous serons du côté des États-Unis, Jacqueline Taïeb, et bien sûr ça ce sera un titre, notre titre en français, Little Eva et son gros coup de chance, et puis les Isley Brothers pour ce grand classique Shout. Et on va ouvrir bien entendu avec nos filles dans le garage. Et il s'agit de Mandy and the Girlfriends, d'inspiration très rock'n'roll, ce titre qui s'appelle Money. Elle venait de la ville de Hull, en Angleterre, pas vraiment une terre de garagistes pour les garçons, pas non plus pour les filles. La patronne, c'est Mandy Smith, qui avait monté un premier groupe avec son frère. Elle fera avec ses girlfriends quelques scènes, dont une première partie des Animals à Londres, avant de partir en Allemagne en 1967, où le groupe va jouer devant des troupes américaines et anglaise, très certainement que ça devait pas mal rapporter. Elles sortiront d'ailleurs là-bas un album sur le label Kerston Records, complètement introuvable aujourd'hui, où on trouve une douzaine de morceaux, dont des reprises Dancing in the Street, Midnight Hour et l'inévitable House of the Rising Sun.

On va rester en Angleterre, mais changer de ville et partir du côté de Portsmouth pour retrouver Simon Dupree and the Big Sound. Et puis ce titre absolument magique, She Gave Me the Sun, oh, elle m'a offert le soleil. Un petit morceau de pop psyché de 1969. Il n'y a aucun des musiciens qui s'appelle Simon Dupree à l'intérieur de ce groupe, qui a contenu d'ailleurs à un moment un tout jeune pianiste du nom d'Elton John. Groupe qui a été monté par deux frères, Derek et Philip Schulman, et qui ont eu un petit succès d'estime en 1967 avec un morceau très sympa qui s'appelle Kites et que vous retrouverez aisément sur pas mal de compiles. Le groupe avait commencé avec des reprises un petit peu soul, Wilson Pickett, Otis Redding, et un petit peu blues, Howling Wolf, avant d'explorer un peu tous les genres, même si jusqu'à la fin, jusqu'en 69, ils se sont revendiqués comme un groupe de soul. À ce moment-là, les deux frères Schulman sont partis et ils ont monté un groupe de musique progressive, Gentle Giant.

Et on va rester en Angleterre avec encore un groupe qui porte un nom à rallonge. Wayne Gibson and the Dynamic Sounds, baby, baby, baby, pity me. On a dit l'Angleterre, c'est pas vraiment une terre de garage pour les filles, ça l'est à peine plus pour les garçons. On s'en approche un peu quand même avec ce titre enregistré en 1965. Le groupe n'existe pas vraiment, il a été monté de toutes pièces par le producteur Shel Dalmy, le garçon qu'on trouve derrière tous les albums des Kings. Leur existence sera éphémère de 1963 à 65 avec un petit succès d'estime, Kelly en 1964, où d'ailleurs jouait de la guitare, là encore, un musicien complètement inconnu, l'inévitable Jimmy Page.

quitté Albion, traversé l'Atlantique et nous voilà du côté des États-Unis avec Fenwick, ce morceau enregistré en 67, Mine Rocker. J'ai du mal à qualifier, un petit peu garage cool, teinté de flower power avec une guitare fuzz, oui, qui rappelle bien le garage. Il venait d'Arcadia en Californie et au départ, c'est le projet d'un garçon, Pat Robinson, qui fait la guitare et le chant. Et généralement, on prend des copains et puis ça commence au lycée. Ben là, pas du tout. Quand il a débarqué, il ne connaissait personne. Les musiciens, il les a trouvés localement. Et il faut dire qu'il avait déjà un peu d'expérience. Déjà à l'âge de 15 ans, il jouait de la guitare dans les concerts de Johnny Burnett, s'il vous plaît. Le garage, oui, puisqu'on y est, le garage, ils ne vont pas véritablement en sortir. Rapidement, le groupe va se séparer. Et Pat Robinson, lui, va monter Back Pocket, un groupe de country qui, là, rencontrera pas mal de succès, bien sûr limité aux États-Unis.

Si les groupes que l'on vient d'écouter n'ont pas véritablement rencontré le succès, c'est pas le cas de celui qu'on va diffuser à présent, Barclay James Harvest, groupe qui va se payer un très beau succès dans les années 70-80, notamment dans des concerts particulièrement enfumés. Là, on va les retrouver sur leur second single, où ils sont complètement inconnus, Brother Truth. Quatre garçons, donc autour de deux leaders, John Lees et Les Aroyd, et souvent, quand il y en a deux, ça finit par s'engueuler. Ben là, c'est arrivé un petit peu tard quand même, en 1998, puisque ces deux-là vont scinder le groupe en deux. Ici, on va les retrouver dans un morceau qui déjà leur ressemble. On est très proche de la musique progressive, alors que les grosses guitares arrivent dans les radios. Il leur faudra encore patienter deux ans, en 1971, avec l'album Once Again, pour connaître le succès. D'ailleurs, j'ai réécouté l'album, qui est très bon et qui a aussi une très jolie pochette. 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

passer en France à présent avec Jacqueline Taïeb, la formidable autrice d'un album en 1967 absolument génial sur lesquels on retrouve les titres On roule à 160, Le printemps à Paris, Qu'est-ce qu'on se marre à la fac de lettres et bien entendu ce tube, cette chose de garage absolument extraordinaire, 7h du matin, qui a connu un regain de popularité, et oui, dans les années 2000, puisque le morceau a été repris dans une publicité. Il a même été remixé, mais oui, en 2022, sur un album qui s'appelle Play It Like Jacqueline. Il faut bien reconnaître que c'est assez mauvais, et donc on va l'écouter ce 7h du matin, mais il y a une petite surprise.

Elle s'en sort pas mal du tout avec l'anglais Jacqueline Taieb. Le morceau a probablement été enregistré en 67-68. Il n'est pas sorti à l'époque. On l'a découvert lors du Discard Day de 2020. Et d'ailleurs, quand on écoute attentivement, on s'aperçoit que la version est un peu plate. Probablement qu'elle a été rejetée et que, voilà, on ne l'a pas véritablement, on s'est pas véritablement occupé d'elle par la suite. Allez, on part en 1969. Un petit morceau de funk soul avec Lee Harris. I'm gonna get your thing. Qui pose sur la pochette avec sa guitare et qui a résolument des faux airs de Chuck Berry. Je crois qu'il en joue un petit peu. Ah, il a une jolie voix d'ailleurs. Et il était le patron d'un groupe qui s'appelait Teardrop Review et qui a tourné du côté de Kansas City. De son vrai nom, il s'appelait Leroy Harris et qui était le grand copain du producteur, bah oui, le producteur de ses disques, pourquoi pas, Ellis Taylor, qui avait aussi une chaîne de télé, une station de radio et donc un label qui s'appelait 40.

arrivons à la mi-temps de cette émission et c'est le moment de retrouver notre rubrique 60s 2020. Et c'est au tour des garçons avec Joey Batahan. Direction la soul, bon, on va y rester, tiens, dans la soul, salle de Détroit ou de Philadelphie, pour ce morceau Cycles of You, enregistré en 2005. De son vrai nom, il s'appelle Batahan Nitolano. Son papa est philippin, sa maman afro-américaine. Il est né dans le Spanish Harlem à New York City et il a commencé sa carrière en 1967. S'il vous plaît, qu'elle souffle. Il a 63 ans au moment de l'enregistrement du morceau que l'on va écouter là. Et il a un surnom aussi, The King of Latin Soul. Il faut dire qu'il n'a jamais renié ses influences, le bougalou et le doo-wop. Et puis j'ai retrouvé une photo de lui. Ah bah, il a la classe, ce garçon à costume, un béret tout bleu du meilleur effet et une moustache de Latin lover. Et sa fille, Asia, est restée dans la musique aussi. Elle a fait partie des Dolls qui ont tourné avec Christina Aguilera en 2007.

la fin est particulièrement gonflée. Le garçon s'appelle Joey Batahan et le morceau Cycles of You. Allez, un petit moment crooner dans cette émission. C'est vrai qu'on diffuse peu ce genre de musique. Et là, j'ai nommé bien entendu Dean Martin et ce morceau qui donne le sourire, Gentle of My Mind, enregistré en 1968 avec un orchestre. On ne se refuse rien. 52 albums entre 53 et 95 quand même pour ce garçon qui a eu aussi une carrière d'acteur et qui avait un surnom, The King of Cool. Grand ami de Frank Sinatra et de Sammy Davis Jr. avec lequel il va d'ailleurs former un groupe qui s'appelait The Rat Pack. Il a eu droit à son émission à la télé, le Dean Martin Show, et il a eu 8 enfants. Eh oui, une carrière bien remplie. Et ce qu'on sait moins, c'est qu'il avait commencé en 1946 dans un duo comique avec un autre acteur qui lui aura aussi une belle carrière, Jerry Lewis.

Petite leçon de chant par Dean Martin. On va rester aux États-Unis avec Little Eva et ce morceau Keep Your Hands Off My Baby. Littéralement, c'est un avertissement. Pas touche à mon chéri. C'est une fille qui a grandi un peu dans la misère quand même. 13 enfants à la maison dans un tout petit appartement de Brooklyn à New York. Et donc, Little Eva, dès le plus jeune âge, elle doit aller travailler. Elle va trouver un travail donc de femme de ménage. Et puis ensuite, elle postule comme babysitter et elle se retrouve à garder les enfants de Carole King et Jerry Goffin, deux auteurs-compositeurs particulièrement prolixes qu'on retrouve sur un paquet de titres dans les années 60 et 70. Et Little Eva, bah, elle a la pêche. Et puis quand elle vient garder les enfants à l'appartement, et bah, elle chante et elle danse. Du coup, Carole King et Jerry Goffin la trouvent particulièrement amusante. Ils vont lui écrire pour elle un titre, The Locomotion, s'il vous plaît. Ils vont la pousser en studio. Elle va enregistrer le morceau en 62. Et bingo, 1 million d'exemplaires vendus. 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

Un petit morceau de Rhythm and Blues de 1963 par Mel Turner and the Mohicans, un seul single pour ce groupe dirigé par Mel Turner, de son vrai nom Jimmy Ross, qui avait fait une honnête carrière solo dans les années 60 avant de se reconvertir avec succès comme auteur-compositeur de disco avec deux tubes en 1981, First True Love Affair et Fall Into a Trance. J'avoue que je ne les ai pas écoutés. Et puis il a une vie assez étonnante. Dans les années 70, il vit en Belgique. Lui qui est né à Trinidad et Tobago et qui venait des États-Unis via l'Angleterre, c'est assez original. Et encore plus original, il chante dans un parc d'attractions, le Bobby Jahan Land. Alors je ne sais pas si je prononce correctement, en tout cas il chante mieux en anglais. Doing the Town.

Grand classique à présent, Shout. Alors on le connaît ce morceau, repris plus d'une centaine de fois, notamment par la délicieuse Lulu, la britannique, morceau difficilement classable. Je ne sais pas trop ce que c'est, hein, quelque part entre le twist, le rock'n'roll, le funk, le rhythm and blues. Groupe monté autour des quatre frères Isley, O'Kelly, Rudolph, Ronald et Vernon, qui assurent le chant. En 1963, ils vont embaucher un tout jeune guitariste inconnu, encore un nommé Jimi Hendrix. En 65, ils entrent à la Motown, mais voilà, ils sont beaucoup trop indépendants et ils quittent cette maison en 68 pour fonder leur propre label. Et du coup, ils vont agrandir le groupe avec les deux jeunes et les deux frères les plus jeunes, Ernie et Marvin. Et puis, belle longévité quand même, dernier album en date, 2023. Ouais.

On va revenir à la Soul de 1967 avec un groupe de filles, The Voices, qui venaient de Chicago. Elles assuraient les chœurs pour le label Penny Record, fondé par Richard Piggy, qui était, oui, producteur, chanteur, DJ, et qui est l'auteur et compositeur du morceau que l'on va entendre ici, Fall in Love Again. Quant aux trois filles, je n'ai pas retrouvé leurs traces.

une superstar à présent, l'une des trois stars du blues en King avec B.B. King, Freddie King, j'ai nommé Albert King. Ils n'ont aucun lien de parenté, mais le blues habite complètement cet homme, malgré le titre ici, Cold Feet, littéralement les pieds froids, mais la guitare, elle, elle est brûlante, d'autant que le garçon vient de la maison Stax.

Le super son, c'est presque fini et ça va partir en live. Et quoi de mieux pour terminer cette émission qu'un Ike et Tina Turner enregistré au Basin Street West de San Francisco en 1969. Cette reprise explosée par Tina Turner, Son of a Preacher Man. Allez, en attendant de nous retrouver, portez-vous bien et surtout faites gaffe au rock'n'roll.

Merci.